Je m'appelle Mathieu Guimond. C'est un plaisir de passer cette soirée en votre compagnie, bien branchée à votre radio en Beauce. Qu'est-ce qui retient l'attention dans l'actualité en ce lundi soir? Meilleur moyen de le savoir, allez faire votre tour sur mabeauce.com, qui est notre site web d'information, où est-ce que, entre autres, on jase de Serge Bonin, qui a gagné l'investiture du Parti québécois dans Chute de la Chaudière en vue des élections d'octobre prochain au Québec. La MRC des aides-chemins, qui a tenu deux consultations dans le cadre de la révision de son schéma d'aménagement et de développement, on fait le point là-dessus sur mabeauce.com. On parle également de la municipalité de Saint-Hilaire-de-Dorsay qui a inauguré son nouveau parc des loisirs. Et je sais pas si c'est une bonne nouvelle, mais bon, Environnement Canada qui prévoit un été plus chaud et plus sec que la normale. C'est-tu une bonne affaire? Ah, ben ça, allez lire la nouvelle complète sur mabeauce.com. 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

0: On en jasait un petit peu plus tôt ce soir d'Environnement Canada qui a fait ses prévisions pour l'été 2026. Va faire chaud, ça va être sec. C'est pas mal le contraire de ce que disait Météo Média. Hein, on s'entend pas. Mais chose certaine, on va avoir du beau temps. 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
2: 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Le déménagement du poste de la Sûreté du Québec de Saint-Joseph-de-Beauce vers le palais de justice de la municipalité devrait finalement être complété en octobre 2026. La présidente-directrice générale de la Société québécoise des infrastructures, Caroline Bourgeois, a récemment indiqué en commission parlementaire que le projet a été retardé en raison de délais d'approvisionnement en quincaillerie carcérale. Elle a également précisé que le coût total des travaux devrait demeurer sous la barre des 10 millions de dollars. Un homme âgé dans la quarantaine a subi des blessures mineures lors d'une agression hier soir sur le 8e rang Nord à Saint-Éphrem. Malgré ces blessures, l'homme, qui serait connu des autorités, n'a pas été transporté à l'hôpital. Les circonstances de l'événement demeurent nébuleuses. La division des crimes majeurs de la Sûreté du Québec a été mandatée pour faire enquête. L'ancien chef de l'opposition à l'Hôtel de ville de Lévis, Serge Bonin, représentera le Parti québécois lors des prochaines élections provinciales dans la circonscription de Chute-de-la-Chaudière. Il a remporté l'investiture de la formation politique dimanche avec 92 % des voix. Rappelons que la circonscription est actuellement détenue par la ministre caquiste Martine Biron. Côté météo, ce soir, ce sera généralement ensoleillé avec une température autour de 19 degrés. Cette nuit, ciel dégagé et une température autour de 11 degrés. Et demain, ce sera ensoleillé avec des passages nuageux et un mercure avoisinant les 26 degrés.

On est le lundi 8 juin 2026. C'est un plaisir de passer cette soirée en votre compagnie, bien branché à votre radio en bourse. Mon nom est Mathieu Guimond. Un plaisir de vous retrouver après une semaine de vacances. Non, non, j'ai de l'énergie dans le piton. C'est difficile de battre le niveau d'énergie que j'ai en ce lundi soir. Ouais, vraiment très content de vous retrouver. Hey, au menu ce soir, on va entre autres jaser un peu d'actualité. Aubaine à ne pas manquer à vous proposer. Également, beaucoup de joueurs de la Beauce qui ont été repêchés en fin de semaine dans la Ligue de hockey junior maritime Québec. On va en jaser un peu plus tard ce soir. Je veux savoir d'où est-ce que vous nous écoutez. Hein? C'est le fun également de savoir que vous êtes bien branchés à votre radio en ce lundi soir, que vous soyez sur la route, à la maison, au travail. 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

il y a plusieurs jeunes hockeyeurs de la Beauce qui ont vécu un fichu de bon moment en fin de semaine, qui ont été repêchés par une équipe dans la LHJMQ, alors que c'était jour de repêchage vendredi et samedi, avec la première ronde qui était présentée vendredi soir et samedi, le reste du repêchage du côté d'Halifax. Le moins qu'on puisse dire, c'est que les Beaucerons ont été très populaires auprès des équipes de la LHJMQ. Axel Bolduc de Saint-Éphrem a été le premier Beauceron repêché, sélectionné par le Drakkar de Baie-Comeau. Hugo Bergeron de Vallée-Jonction a été le choix des Tigres de Victoriaville. Il y a même les frères Jonathan et Christopher Saint-Hilaire de Sainte-Marie qui ont été repêchés par le Régiment de Terre-Neuve et le Drakkar de Baie-Comeau. Il y a également Lucas Morin de Sainte-Marie qui a été le choix des Remparts de Québec. Alors, de beaux moments qui ont été vécus par ces jeunes hockeyeurs de la région. Maintenant, faut convaincre l'état-major de leur équipe respective qu'ils ont leur place au sein de l'équipe. La prochaine grosse étape, ce sera bien sûr le camp d'entraînement, mais assurément qu'il y aura fort à surveiller avec beaucoup de jeunes beaucerons qui ont été repêchés le week-end dernier dans la LHJMQ.

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3: 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Le déménagement du poste de la Sûreté du Québec de Saint-Joseph-de-Beauce vers le palais de justice de la municipalité devrait finalement être complété en octobre 2026. La présidente directrice générale de la Société québécoise des infrastructures, Caroline Bourgeois, a récemment indiqué en commission parlementaire que le projet a été retardé en raison de délais d'approvisionnement en quincaillerie carcérale. Elle a également précisé que le coût total des travaux devrait demeurer sous la barre des 10 millions de dollars. Un homme âgé dans la quarantaine a subi des blessures mineures lors d'une agression hier soir sur le 8e rang Nord à Saint-Éphrem. Malgré ses blessures, l'homme, qui serait connu des autorités, n'a pas été transporté à l'hôpital. Les circonstances de l'événement demeurent nébuleuses. La division des crimes majeurs de la Sûreté du Québec a été mandatée pour faire enquête. L'ancien chef de l'opposition à l'hôtel de ville de Lévis, Serge Bonin, représentera le Parti québécois lors des prochaines élections provinciales dans la circonscription de Chute-de-la-Chaudière. Il a remporté l'investiture de la formation politique dimanche avec 92 % des voix. Rappelons que la circonscription est actuellement détenue par la ministre caquiste Martine Biron. Côté météo, ce soir, ce sera généralement ensoleillé avec une température autour de 19 degrés. Cette nuit, ciel dégagé et une température autour de 11 degrés. Et demain, ce sera ensoleillé avec des passages nuageux et un mercure avoisinant les 26 degrés.

Je m'appelle Mathieu Guimond. C'est un plaisir de passer cette soirée en votre compagnie, bien branchée à votre radio en Beauce. Qu'est-ce qui retient l'attention dans l'actualité en ce lundi soir? Meilleur moyen de le savoir, allez faire votre tour sur mabeauce.com, qui est notre site web d'information, où est-ce que, entre autres, on jase de Serge Bonin, qui a gagné l'investiture du Parti québécois dans Chute de la Chaudière en vue des élections d'octobre prochain au Québec. La MRC des aides-chemins, qui a tenu deux consultations dans le cadre de la révision de son schéma d'aménagement et de développement, on fait le point là-dessus sur mabeauce.com. On parle également de la municipalité de Saint-Hilaire-de-Dorset qui a inauguré son nouveau parc des loisirs. Et je ne sais pas si c'est une bonne nouvelle, mais bon, Environnement Canada qui prévoit un été plus chaud et plus sec que la normale. C'est-tu une bonne affaire? Ah, ben ça, allez lire la nouvelle complète sur mabeauce.com. 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

On en jasait un petit peu plus tôt ce soir d'Environnement Canada qui a fait ses prévisions pour l'été 2026. Va faire chaud, ça va être sec. C'est pas mal le contraire de ce que disait Météo Média. Hein, on s'entend pas. Mais chose certaine, on va avoir du beau temps. 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
2: 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Le déménagement du poste de la Sûreté du Québec de Saint-Joseph-de-Beauce vers le palais de justice de la municipalité devrait finalement être complété en octobre 2026. La présidente directrice générale de la Société québécoise des infrastructures, Caroline Bourgeois, a récemment indiqué en commission parlementaire que le projet a été retardé en raison de délais d'approvisionnement en quincaillerie carcérale. Elle a également précisé que le coût total des travaux devrait demeurer sous la barre des 10 millions de dollars. Un homme âgé dans la quarantaine a subi des blessures mineures lors d'une agression hier soir sur le 8e rang Nord à Saint-Éphrem. Malgré ses blessures, l'homme, qui serait connu des autorités, n'a pas été transporté à l'hôpital. Les circonstances de l'événement demeurent nébuleuses. La division des crimes majeurs de la Sûreté du Québec a été mandatée pour faire enquête. L'ancien chef de l'opposition à l'hôtel de ville de Lévis, Serge Bonin, représentera le Parti québécois lors des prochaines élections provinciales dans la circonscription de Chute de la Chaudière. Il a remporté l'investiture de la formation politique dimanche avec 92% des voix. Rappelons que la circonscription est actuellement détenue par la ministre caquiste Martine Biron. Côté météo, ce soir, ce sera généralement ensoleillé avec une température autour de 19 degrés. Cette nuit, ciel dégagé et une température autour de 11 degrés. Et demain, ce sera ensoleillé avec des passages nuageux et un mercure avoisinant les 26 degrés.

On est le lundi 8 juin 2026. C'est un plaisir de passer cette soirée en votre compagnie, bien branché à votre radio en bourse. Mon nom est Mathieu Guimond. Un plaisir de vous retrouver après une semaine de vacances. Non, non, j'ai de l'énergie dans le piton. C'est difficile de battre le niveau d'énergie que j'ai en ce lundi soir. Ouais, vraiment très content de vous retrouver. Hey, au menu ce soir, on va entre autres jaser un peu d'actualité. Aubaine à ne pas manquer à vous proposer. Également, beaucoup de joueurs de la Beauce qui ont été repêchés en fin de semaine dans la Ligue de hockey junior maritime Québec. On va en jaser un peu plus tard ce soir. Je veux savoir d'où est-ce que vous nous écoutez. Hein? C'est le fun également de savoir que vous êtes bien branchés à votre radio en ce lundi soir, que vous soyez sur la route, à la maison, au travail. Hey, faites-nous donc signe via nos réseaux sociaux, notre site web. 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

0: Ah, il y a plusieurs jeunes hockeyeurs de la Beauce qui ont vécu un fichu de beau moment en fin de semaine, qui ont été repêchés par une équipe dans la LHJMQ, alors que c'était jour de repêchage vendredi et samedi, avec la première ronde qui était présentée vendredi soir et samedi, le reste du repêchage du côté d'Halifax. Le moins qu'on puisse dire, c'est que les Beaucerons ont été très populaires auprès des équipes de la LHJMQ. Axel Bolduc de Saint-Éphrem a été le premier Beauceron repêché, sélectionné par le Drakkar de Baie-Comeau. Hugo Bergeron de Vallée-Jonction a été le choix des Tigres de Victoriaville. Il y a même les frères Jonathan et Christopher Saint-Hilaire de Sainte-Marie qui ont été repêchés par le Régiment de Terre-Neuve et le Drakkar de Baie-Comeau. Il y a également Lucas Morin de Sainte-Marie qui a été le choix des Remparts de Québec. Alors, de beaux moments qui ont été vécus par ces jeunes hockeyeurs de la région. Maintenant, faut convaincre l'état-major de leur équipe respective qu'ils ont leur place au sein de l'équipe. La prochaine grosse étape, ce sera bien sûr le camp d'entraînement, mais assurément qu'il y aura fort à surveiller avec beaucoup de jeunes beaucerons qui ont été repêchés le week-end dernier dans la LHJMQ.
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2: 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Le déménagement du poste de la Sûreté du Québec de Saint-Joseph-de-Beauce vers le palais de justice de la municipalité devrait finalement être complété en octobre 2026. La présidente directrice générale de la Société québécoise des infrastructures, Caroline Bourgeois, a récemment indiqué en commission parlementaire que le projet a été retardé en raison de délais d'approvisionnement en quincaillerie carcérale. Elle a également précisé que le coût total des travaux devrait demeurer sous la barre des 10 millions de dollars. Un homme âgé dans la quarantaine a subi des blessures mineures lors d'une agression hier soir sur le 8e rang Nord à Saint-Éphrem. Malgré ses blessures, l'homme, qui serait connu des autorités, n'a pas été transporté à l'hôpital. Les circonstances de l'événement demeurent nébuleuses. La division des crimes majeurs de la Sûreté du Québec a été mandatée pour faire enquête. L'ancien chef de l'opposition à l'hôtel de ville de Lévis, Serge Bonin, représentera le Parti québécois lors des prochaines élections provinciales dans la circonscription de Chute de la Chaudière. Il a remporté l'investiture de la formation politique dimanche avec 92 % des voix. Rappelons que la circonscription est actuellement détenue par la ministre caquiste Martine Biron. Côté météo, ce soir, ce sera généralement ensoleillé avec une température autour de 19 degrés. Cette nuit, ciel dégagé et une température autour de 11 degrés. Et demain, ce sera ensoleillé avec des passages nuageux et un mercure avoisinant les 26 degrés.

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Est-ce que quelqu'un pourrait dire à Dame Nature que ce serait agréable d'avoir des belles journées comme on a là, mais samedi, dimanche? Parce que on prévoit une belle journée ensoleillée aujourd'hui, 27 degrés. Soleil, nuage demain, 28. Soleil, nuage pour jeudi, 26. Vendredi, samedi, dimanche, lundi, des averses pour presque toutes les journées. Donc, ce serait agréable là, qu'on puisse en profiter les week-ends. Mais tout de même, bon début de journée, bon mardi. Bienvenue dans vos 100 000 matins. On est ensemble jusqu'à 9 heures avec plein de sujets de l'actualité, mais aussi des invités qu'on vous propose en cours d'émission. Et tout de suite, on va plonger dans le bulletin de nouvelles en vous disant qu'un peu avant 22 heures hier soir, les pompiers de Saint-Sylvestre ont été appelés pour un incendie suspect d'une cabane à sucre située sur le chemin Landry. L'arrivée des premiers pompiers sur place, le bâtiment était complètement embrasé par le feu. Ce sera une perte totale. Les pompiers de Saint-Elzère et de Saint-Patrice-de-Beaurivage ont été demandés sur place en entraide. Heureusement, personne n'a été blessé dans l'événement. Le camion remorque s'est renversé un peu avant, après 18 heures hier, dans la bretelle de l'autoroute 73 à la hauteur de la rue Beaulieu à Saint-Jean-Chrysostome. Le camionneur qui a subi des blessures mineures, la sortie 128 de l'autoroute a dû être fermée à la circulation une bonne partie de la soirée, le temps de remorquer le poids lourd. Bien que les causes exactes ne soient pas connues pour le moment, selon les premières informations, la vitesse pourrait avoir joué un rôle. La coroner Maître Monique Tremblay conclut que la configuration du stationnement du restaurant McDonald's du boulevard Lacroix à Saint-Georges a contribué à l'accident qui a coûté la vie à Julie Lachance, 61 ans, accident survenu en novembre 2025. Selon son rapport, la victime traversait les voies du service à l'auto lorsqu'elle a été percutée par un véhicule. La coroner estime que la proximité entre le stationnement, l'entrée du restaurant et les voies de circulation rendait les lieux propices à ce type d'accident. Et à la suite du drame, la franchisée de l'établissement s'est engagée à apporter plusieurs correctifs. Une jeune femme de 19 ans a été grièvement blessée lors de coups de feu qui ont été tirés dans un appartement du secteur de Sainte-Foy à Québec dimanche en soirée. Peu avant 23h30, des témoins ont rapporté au 911 avoir entendu des détonations provenant d'un appartement situé sur le chemin Sainte-Foy. Plusieurs patrouilleurs du service de police de la ville de Québec se sont alors précipités sur les lieux et où ils ont constaté qu'une jeune femme avait été blessée. Atteinte par au moins un projectile, la victime a dû être transportée d'urgence à l'hôpital en situation critique. Elle a été conduite donc vers le centre hospitalier où son état a pu être stabilisé. Hier matin, les autorités médicales ne craignaient plus pour sa vie. L'enquête se poursuit dans ce dossier. Une opération policière a été menée hier en avant-midi dans un pavillon de l'Université Laval. En effectuant des travaux dans une salle de toilette, un employé aurait découvert une arme à feu ainsi que des munitions. Le service de police de la ville de Québec se ferait très avare de commentaires pour le moment. Selon ce que rapporte le Journal de Québec ce matin, l'arme a été saisie pour fin d'analyse. L'enquête est toujours en cours dans ce dossier. De retour chez nous, le déménagement du poste de la Sûreté du Québec de Saint-Joseph vers le Palais de justice devrait finalement être complété d'ici octobre 2026. La présidente directrice générale de la Société québécoise des infrastructures, Caroline Bourgeois, a récemment indiqué en commission parlementaire que le projet a été retardé en raison des délais d'approvisionnement en quincaillerie carcérale. Elle a également précisé que le coût total des travaux devrait demeurer sous la barre des 10 millions de dollars. Le Parti libéral du Québec a confirmé la candidature de deux représentants Chaudière-Appalaches en vue des prochaines élections provinciales. Alvaro Peresuti portera les couleurs libérales dans Beau-Sud. Gestionnaire chez Créaforme, il affirme vouloir miser sur le développement économique régional et l'exportation du savoir-faire des PME. Dans Lobinière-Frontenac, le parti a choisi Ludovic Beauregard, commissaire en économie circulaire pour la MRC des Appalaches et la Société de développement économique de la région de Thetford. Il soutient vouloir défendre les intérêts de la région et contribuer au développement des entreprises locales.
Finalement, Investissement Québec indique avoir soutenu 275 projets en Chaudière-Appalaches au cours de la dernière année, avec des investissements totalisant 295 millions de dollars dans des initiatives évaluées à 850 millions de dollars. Selon ce bilan 2025-2026, la Société d'État a notamment accompagné 66 projets en innovation et 240 projets liés à l'exportation, contribuant à générer près de 950 millions de dollars en nouvelles commandes pour les entreprises de la région. Dans le monde du sport, les Hurricanes de la Caroline tenteront de créer l'égalité face aux Golden Knights de Vegas en finale de la Coupe Stanley lors du quatrième affrontement de la série qui est prévu pour ce soir. Baseball, victoire de 5-2 hier pour les Phillies de Philadelphie sur les Blue Jays à Toronto. Les Red Sox de Boston se sont inclinés 3-1 contre les Rays de Tampa Bay et les Yankees de New York ont défait les Guardians de Cleveland 7-5. Ces trois séries de matchs se poursuivent. Suivre ce soir. Ligue frontière, les capitales de Québec rendent visite aux Boulders à New York. Basketball, finale de la NBA hier, les Knicks de New York se sont inclinés 115-111 face aux Spurs de San Antonio. New York mène la série finale 2-1. Ben pour aujourd'hui, c'est pas sorcier. Du soleil, maximum 27, humidex 28 degrés. C'est dégagé pour ce soir, la nuit prochaine, minimum de 12. Demain, mercredi, plein soleil. Par contre, les nuages s'installent en début d'après-midi. 29 au maximum, 32 de ressenti pour demain. Jeudi, alternance soleil-nuages, maximum de 20. Vendredi, des nuages, des risques d'averse, maximum de 25. Les normales de saison, 22 le jour et 10 la nuit. Et actuellement, partout où vous êtes en Beauce, on est à 13 degrés avec la nouveauté de Francis de Grandpré.

Minute dans vos 100 000 le matin, c'est la troisième semaine nationale de sensibilisation à la sécurité des travailleurs et travailleuses routiers. On veut du côté de plusieurs intervenants assurer la sécurité de ceux et celles qui travaillent sur des chantiers routiers pour améliorer la qualité du réseau. Donc jusqu'au 14 juin prochain, cette semaine de sensibilisation-là va faire en sorte qu'on sera davantage sensibilisé, évidemment, au travail en bordure de chantier. Donc, c'est un rendez-vous annuel cette semaine qui est un appel surtout à la vigilance, au respect de la signalisation et la bienveillance envers les travailleurs et travailleuses qui, à chaque jour, travaillent à améliorer la qualité du réseau routier. D'ailleurs, cette semaine de sensibilisation-là va faire en sorte qu'il y aura des opérations de surveillance, notamment par les policiers de la Sûreté du Québec, qui seront accompagnés des contrôleurs routiers, mais aussi des gens de la Commission des normes de l'équité, de la santé et de la sécurité au travail. D'ailleurs, le ministère a octroyé un contrat pour l'acquisition de 66 nouveaux radars photo mobiles qui seront principalement consacrés à la surveillance des zones scolaires, mais aussi à la zone des travaux routiers. Donc, chaque année, il arrive des accidents impliquant des travailleurs qui sont là en bordure de route. Blessés graves dans plusieurs cas et dans d'autres, des décès malheureusement. Il n'y a rien qui presse pour aller travailler. Hein? Vous n'êtes pas d'accord avec ça? Il fait beau, c'est agréable, la route est belle, c'est le fun, ça va pas trop vite, c'est parfait. Parce que les amendes seront doublées là. Si vous êtes intercepté sur un chantier de construction, à circuler plus vite que ce qui est recommandé ou même exigé, ben les amendes seront doublées. Ça pourrait coûter plusieurs pesos. OK, en musique, un souvenir signé les trois accords. Elle s'appelait Serge.

En fin de semaine, on jouera pas aux poches, pas du tout, lors de la 20e édition du Festival sportif des Jardins de Sainte-Marie. Il y a plein d'activités. J'attire votre attention aussi sur la zone famille où les gamins vont s'amuser dans les jeux gonflables. Il y aura du maquillage, caravane de jeux, Wiggo Jack et plusieurs autres activités. Il y en a vraiment pour tous les goûts. D'ailleurs, si le cœur vous en dit de devenir bénévole, pourquoi pas? Tous les détails sur festival-sportif.com. En musique, on s'offre à l'instant Jonas dans vos 100 000 matins, meilleur de la musique au 100.

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0: vos 100 000 le matin. Bon début de journée. Ça sera une agréable journée, un beau mardi, plein soleil, avec 27 degrés au maximum, humidex ressenti 28. Demain aussi, demain et après-demain, encore des bien belles journées. Coup d'œil circulation et au retour, les nouvelles régionales avec Benjamin Aubert. Bon mardi. 100
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0: Pour entrer sur Québec, ça commence à ralentir à la hauteur de la sortie 128 rue Beaulieu. Et rapidement, ça passe du jaune au rouge pour entrer sur Québec. D'ailleurs, la congestion se maintient jusque sur le tablier du pont Pierre-Laporte en direction nord. Si vous êtes en provenance du secteur de Saint-Nicolas, c'est pratiquement à la hauteur de la bretelle de la sortie, route des Rivières. Si vous êtes sur la 20 direction ouest, c'est tout de suite après Thomas Chappé, secteur Lévis, que ça ralentit. Un bon 20-25 minutes pour entrer sur Québec. Facile, facile. Le pont de Québec, c'est déjà code rouge à cette heure-ci. C'est au ralenti sur Henri IV, direction nord, entre Hochelaga et chemin Sainte-Foy. Il y a un peu de résistance sur le boulevard Laurier compte tenu des entraves du chantier dans ce secteur. Sinon, sur l'autoroute 20, il y a de la résistance dans les bretelles, avenue des Églises à Charny, Taniata, Saint-Jean-Chrysostome et chemin des Îles, secteur Saint-David. Vous rappelez également qu'il y a des travaux sur l'autoroute 73. La limite de vitesse est fixée à 80 km à l'heure, mais surtout, si on est intercepté, les amendes sont doublées. Vous êtes témoin d'événements sur la route, n'hésitez pas à vous partager l'info, messagerie de texte ou coup de téléphone en studio, le 418-387-1015.
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7: Bonjour, ici Benjamin Aubert. Voici vos actualités. La coroner Maître Monique Tremblay conclut que la configuration du stationnement du restaurant McDonald's du boulevard Lacroix à Saint-Georges a contribué à l'accident qui a coûté la vie à Julie Lachance, 61 ans, en novembre 2025. Selon son rapport, la victime traversait les voies du service à l'auto lorsqu'elle a été happée par un véhicule. La coroner estime que la proximité entre le stationnement, l'entrée du restaurant et les voies de circulation rendait les lieux propices à ce type d'accident. À la suite du drame, la franchisée de l'établissement s'est engagée à apporter plusieurs correctifs. Le Parti libéral du Québec a confirmé la candidature de deux représentants en Chaudière-Appalaches en vue des prochaines élections provinciales. Alvaro Perez-Suti portera les couleurs libérales dans Beauce-Sud. Gestionnaire chez Créaform, il affirme vouloir miser sur le développement économique régional et l'exportation du savoir-faire des PME. Dans le Minière-Frontenac, le parti a choisi Ludovic Beauregard, commissaire en économie circulaire pour la MRC des Appalaches et la Société de développement économique de la région de Thetford. Il soutient vouloir défendre les intérêts de la région et contribuer au développement des entreprises locales. Le déménagement du poste de la Sûreté du Québec de Saint-Joseph-de-Beauce vers le palais de justice de la municipalité devrait finalement être complété en octobre 2026. La présidente directrice générale de la Société québécoise des infrastructures, Caroline Bourgeois, a récemment indiqué en commission parlementaire que le projet a été retardé en raison de délais d'approvisionnement en quincaillerie carcérale. Elle a également précisé que le coût total des travaux devrait demeurer sous la barre des 10 millions de dollars. Et enfin, Investissement Québec indique avoir soutenu 275 projets en Chaudière-Appalaches au cours de la dernière année, avec des investissements totalisant 295 millions de dollars dans des initiatives évaluées à 850 millions. Selon son bilan 2025-2026, la Société d'État a notamment accompagné 66 projets en innovation et 240 projets liés à l'exportation, contribuant à générer près de 950 millions de dollars en nouvelles commandes pour les entreprises de la région. Voilà, c'est ce qui complète. Pour d'autres manchettes, consultez maboss.com.
8: Ah, c'est un beau mardi qu'on aura aujourd'hui. Plein soleil, maximum 27, humidex de ressenti, 28 degrés aujourd'hui. Ciel dégagé pour ce soir, la nuit prochaine, avec un minimum de 12. Soleil demain pour débuter la journée. Des nuages en après-midi, 29, humidex de 32 degrés. Alternance soleil-nuages jeudi, 26. Des nuages pour vendredi avec des risques d'averse à 60%. Maximum de 25. Et actuellement, ben, partout où vous êtes, on est à 14 degrés, centre-ville, Sainte-Marie. Ouais, 6h34, l'humoriste. Ouais, c'est vraiment humoristique. Depuis 2023 qu'on est en attente du réaménagement du poste de la Sûreté du Québec à Saint-Joseph. On va entendre Caroline Bourgeois dans les prochaines minutes. C'est la grande Manitou de la SQI qui est responsable de ce déménagement. Visiblement, on ne trouvait pas les boîtes. C'est ça qui arrive. Voici Blue Ridge.

0: Dans vos 100 000 matins au 101.5, cette histoire-là que je vais vous raconter a commencé au mois d'août 2023 pour nous, à la radio. Ouais. C'est à ce moment-là qu'on avait été mis au parfum, que le bâtiment loué par la SQI, qui est la Société québécoise des infrastructures, cet organisme gouvernemental-là loue des bâtiments dans plein de régions de la province pour offrir des services à des fonctionnaires. De quelque nature que ce soit, de tous les ministères. Et quand il est question de la sécurité publique, bien évidemment, on parle de la Sûreté du Québec, par exemple. Et au mois d'août 2023, on apprend que le poste de la Sûreté du Québec vient d'être vendu à trois hommes d'affaires, dont un des trois possède un dossier criminel pour trafic de stupéfiants. Il avait été arrêté dans les mois précédents avec une bonne quantité de stupéfiants dans sa voiture, une bonne somme d'argent qu'on avait gardée dans la salle d'exhibit. Ça veut dire qu'en attendant le procès, on garde la preuve en sécurité dans le poste de police. Sauf qu'à partir du moment où le gars est propriétaire, la question qui a été posée, c'est est-ce qu'il a les clés comme proprio pour dire « Hey, faut que j'aille faire un tour dans le local en bas. » Ça aurait pu arriver. C'était une possibilité. Ce n'est pas arrivé, heureusement. Mais à partir du moment où la radio a commencé à poser des questions aux gens de la SQI, on s'est dit, on ne peut pas rester là, on déménage, on s'en va. On s'en va où? Il avait été regardé la possibilité que le poste de la Sûreté du Québec de Robert Clich s'en aille dans l'ancien bâtiment de la Promutuelle sur le boulevard Renault à Beauceville. On aurait pu mettre la Sûreté du Québec au rez-de-chaussée et mettre une partie du ministère du Revenu au deuxième étage. Mais comme c'était en zone inondable, ça a été rapidement rejeté du revers de la main. On s'est dit, quel autre bâtiment nous appartient du côté de la SQI? Et on en est venu à la conclusion, le palais de justice. Mais le palais de justice de Saint-Joseph, c'est l'ancienne prison de Saint-Joseph. Ce bâtiment-là, il a 100 ans au moins. Ça veut dire qu'un bâtiment de 100 ans, de le mettre aux normes, de le mettre au jour 2025-2024, ça demande un travail d'ingénieur. Ça demande un travail colossal. Et là, du côté de la SQU, on s'est dit, on s'en va là. Les trois propriétaires, quand on a vu que la Sûreté du Québec voulait s'en aller, on a offert le bâtiment au même prix qu'on l'avait acheté, 2,1 millions. La SQI a dit non. Il y a des informateurs qui nous disent que des gens d'affaires de Saint-Joseph qui travaillent dans le secteur de la construction ont offert de construire un poste de police au goût du jour, flambant le nœud, pour à peu près un peu moins que 3 millions de dollars, près de l'autoroute, par exemple. La réponse de la SQI, non. On s'est entêté de vouloir continuer à travailler dans le palais de justice de Saint-Joseph au sous-sol. Beaucoup de questions demeurent sans réponse. Comment on va réussir à déployer des voitures patrouilles, par exemple, lors d'un appel d'urgence, quand on va quitter le stationnement du palais de justice, donc qui est juste au bord de la maison funéraire et de l'avenue du palais à Saint-Joseph? Par exemple, lors du festival des camionneurs au mois de septembre, s'il y a un appel qui demande 3, 4, 5, 6 voitures de patrouille, comment on va faire pour sortir à travers le monde? Ça, la SQI ne l'a pas analysé. La SQI a tellement pas analysé qu'à un moment donné, ils ont mis des toilettes et des vestiaires mixtes. Policiers, policières, tout le monde tenu dans le même local. C'est le syndicat qui a dit « Wow, wow, wow, ça ne marchera pas comme ça. » Ensuite, aujourd'hui, on a Internet. Avec des murs d'à peu près 4 pieds d'épais, même les radios portatifs des sergents de relève fonctionnaient pas dans le palais de justice. T'étais pas capable de donner des instructions aux patrouilleurs dans la voiture parce que les ondes ne passaient pas. La SQI a continué de maintenir le fait qu'on s'en va au palais de justice. Je veux vous rappeler que le trio voulait vendre le bâtiment actuel à 2,1 millions, qu'un des gens d'affaires ont voulu en construire un flambant le nœud à 3 millions. La SQI a investi jusqu'à maintenant près de 10 millions de dollars dans un bâtiment qui visiblement a des contraintes opérationnelles importantes. Je vous fais entendre Mme Caroline Bourgeois. Caroline Bourgeois, c'est la présidente directrice générale de la Société québécoise des infrastructures qui est venue raconter hier que c'était pas judicieux de rester dans l'ancien poste de police.
1: Je ne peux pas confirmer que c'était plus adéquat. Je peux vous dire qu'il y avait d'autres locataires et que c'est un bâtiment qui était très vétuste, donc on aurait requis aussi beaucoup, beaucoup d'investissements dans cette bâtisse-là, probablement aussi sur l'enveloppe puis sur les travaux de maintien. Donc, c'était pas un choix judicieux.
0: C'était pas un choix judicieux de rester dans l'ancienne bâtisse, mais c'était plus judicieux de dépenser près de 10 millions dans le palais de justice? C'est quand même assez particulier. Voici quand elle parle du prix.
1: Ça va finir sous la barre des 10 millions. J'ai pas l'information tout exactement ce que ça comprend. Mais ce projet-là est très avancé. Il se livre dans les prochains mois.
0: Ça se livre dans les prochains mois depuis le mois d'août 2023 qui sont là-dessus. On est rendu au mois de juin 2026, la date de la livraison.
1: La livraison est reportée vers octobre. La raison principale, c'est le manque d'approvisionnement en quincaillerie carcérale. Donc, ça a pris un grand délai pour avoir cet approvisionnement-là. Il y a moins de joueurs possibles, sont souvent américains, etc. Vous connaissez le contexte.
0: Hey! Qu'est-ce que la quincaillerie carcérale, vous pensez? C'est entre autres, des portes de cellules. Il y a des compagnies en Ontario qui en font. Là, me parle d'Américains, mais il y a des compagnies en Ontario qui ont soumissionné, qui étaient prêtes à livrer à patente. Voyez-vous comment ça se fait qu'on a une dette colossale au Québec? Ben parce qu'il y a des gens comme ça qui, visiblement, savent pas compter.

0: 48 avec la formation Caen. Est-ce que vous avez utilisé l'eau ce matin?
1: Ben oui, on utilise l'eau chaque jour.
0: Il y a peut-être des changements qui vont être apportés au cours des prochains mois, prochaines années. Je vous donnerai les détails. Bienvenue dans vos 100 000 matins au meilleur de la musique à Haut 101.5.
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0: 55 minutes, on a 14 degrés centre-ville Sainte-Marie. On va jeter un coup d'œil à la circulation pour rentrer sur Québec. C'est pas simple ce matin. Puis on aura les nouvelles nationales et internationales, les sports. On va revenir sur la finale de la Coupe Stanley. Bon mardi, bon début de journée. Bienvenue au 101.5.
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0: C'est rouge sur Robert Clich, direction nord, à partir de la rue Beaulieu, de la sortie 128. Donc, c'est pare-choc à pare-choc pour entrer sur Québec. C'est aussi au ralenti sur l'autoroute 20, presque à la hauteur de la halte routière dans le secteur de Briquetville. Et si vous êtes sur la 20, direction ouest, c'est à la hauteur de Chemin des Îles. Et c'est presque arrêté là, dans le secteur de la raffinerie de pétrole Valero. Pour entrer sur Québec, la congestion se maintient jusqu'en approche. Pour le tablier du pont Pierre-Laporte, une fois sur la structure, ça reprend du rythme, mais à la sortie, boulevard Champlain, là, ça ralentit sur Henri IV jusqu'à la hauteur du chemin Sainte-Foy. C'est code rouge sur le pont de Québec, c'est au ralenti sur le boulevard Laurier, entre Henri IV et le Chul. Le boulevard Charest commence à y avoir de la réticence entre Duplessis et Saint-Sacrement. Sur la rive sud, c'est aussi complexe dans les bretelles de l'autoroute 20 Est, avenue des Églises à Charny, Taniata, Saint-Jean-Chrysostome, Chemin des Îles, secteur Saint-David. Pour rappeler également qu'il y a des travaux sur l'autoroute Robert-Clich dans le secteur de Scott. D'ailleurs, la vitesse a été abaissée à 80 km à l'heure. Je ne sais pas si le photoradar est arrivé, mais chose certaine, il y aura des opérations de surveillance aux abords des chantiers toute la semaine. Surveillons-nous parce que les amendes sont doublées. Vous êtes témoin d'événements sur la route, quelque chose que j'ai pas vu, n'hésitez pas. Messagerie texte ou coup de téléphone en studio au 418-387-1015.
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2: Bon mardi, ici Louis-Philippe Arnoirel. La Chambre des communes a adopté une loi très attendue qui érige en infraction pénale la stérilisation forcée ou sous la contrainte. La loi stipule que la stérilisation sans consentement légal constitue une agression grave passible d'une peine maximale de 14 ans d'emprisonnement. Les survivantes et les défenseurs de cette cause militent depuis 2015 pour une modification du code pénal. Le Cercle des survivantes pour la justice reproductive estime que jusqu'à 15 000 Autochtones ont été stérilisés sans leur consentement en plus de 130 ans, certains aussi récemment que l'année dernière. Ottawa affirme qu'il contribue à la mise en place de centres d'évacuation à travers le pays pour les personnes fuyant les feux de forêt. La ministre de la Gestion des urgences, Eleanor Olszewski, a expliqué que le gouvernement collaborerait avec les provinces et les territoires pour choisir les emplacements des centres d'évacuation. La saison des feux de forêt de l'année dernière a été la deuxième pire jamais enregistrée, avec près de 9 millions d'hectares ravagés. Madame Olszewski a indiqué que la mise en place de centres d'évacuation aiderait des organisations comme la Croix-Rouge canadienne à planifier leurs opérations. Et pour terminer, à l'international, OpenAI, le créateur de ChatGPT, a déposé un dossier préliminaire qui lui ouvrirait la voie vers une introduction en bourse. La compagnie deviendrait ainsi la troisième entreprise d'un trio de poids lourds dans le domaine de l'intelligence artificielle à se lancer dans la course à l'entrée à Wall Street. L'entreprise établie à San Francisco a indiqué hier avoir déposé des documents confidentiels auprès de la Commission américaine des opérations boursières. La décision d'OpenAI fait suite à l'annonce faite le 1er juin par son rival Anthropic, dont le produit équivalent se nomme Claude, qui a également fait savoir qu'il s'orientait vers une introduction en bourse. C'est ce qui complète vos actualités Arsenal Media. Passez une bonne journée sur nos ondes.
3: Au hockey, les Hurricanes de la Caroline tenteront de créer l'égalité face aux Golden Knights de Vegas en finale de la Coupe Stanley lors du quatrième match de la série présenté ce soir. Baseball majeur, victoire de 5-2 hier pour les Phillies de Philadelphie sur les Blue Jays de Toronto. Les Red Sox de Boston se sont inclinés 3-1 face aux Rays à Tampa Bay. Les Yankees de New York ont défait les Guardians de Cleveland 7-5. Ces trois séries de rencontres se poursuivent ce soir. Ligue frontière, les Capitals de Québec rendent visite aux Boulders à New York et au basketball final de la NBA hier. Les Knicks de New York se sont inclinés 115-111 face aux Spurs de San Antonio. New York mène tout de même la finale 2-1. Pour aujourd'hui, ce sera du soleil, 27 degrés comme maximum, humidex ressenti 28. Ciel dégagé pour ce soir, la nuit prochaine, minimum de 12. Demain, mercredi, du soleil avec des nuages en après-midi, 29 au thermomètre ressenti, 32 degrés demain. Jeudi, ce sera alternance soleil-nuages avec 26. Et actuellement, partout où vous êtes, on est à 14 degrés.
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juin. Préparez-vous parce qu'en fin de semaine, Festival sportif des Jardins de Sainte-Marie, il y a plein d'activités, notamment pour la famille. Les enfants, là, on va leur donner le goût de faire de l'activité physique, entre autres avec une journée très spéciale ce vendredi. Mais tout au cours de la fin de semaine, il y aura des jeux gonflables, du maquillage. On va évidemment s'amuser. À 7h04 dans les prochains instants, on va recevoir mes amis du garage Robert Carrier. Cassie et Marco seront là en studio. Mais pour tout de suite, la musique souvenir des Smashing Pumpkins. Voici 1979 dans vos 100 000 matins au 101.5. Bon mardi!

0: Salutations à Michel qui tripe sur la chanson de Scooter Gaz qui s'appelle Ricardo.
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0: Quand on parle de fenaison, là, pour la plupart d'entre nous, c'est un mot qui peut être payant au Scrabble, mais en même temps, ça veut dire faire les foins. Cathy, Marco, salut, comment ça va?
2: Salut, pars en feu.
0: Non, non, mais ça fait 5 minutes qu'on se craint quand nous autres.
2: Là. Un peu, un peu.
0: Comment ça va?
2: Ça va très bien.
0: Bon, ben oui, c'est le temps des foins, là. Hier, il y avait du foin à terre, là.
2: Oui, la période des foins a commencé, puis cette semaine, on voulait faire une parenthèse. On voulait parler de la machinerie usagée. C'est pas tout le monde qui a les moyens de changer. C'est pas
0: pour
2: tout
0: du
2: le monde.
0: Neuf, ouais.
2: Parce que la machinerie neuve, on se le cachera pas, là, est rendue quand même assez dispendieuse. Ça suit l'inflation de tout le monde.
0: Ben
2: là.
0: Oui.
2: Puis c'est ça. Fait que c'est pour dire aux gens que oui, on a du neuf, mais on a beaucoup d'usagers là côté machinerie. S'ils sont prêts à changer, bien entendu, mais avoir un prix abordable avec une machine de qualité quand même. Puis il y a pour les pièces aussi. Les pièces, écoute, on a quand même beaucoup de pièces. Mmh. On a des pièces usagées aussi qui s'en viennent plus rares un peu, mais on en a. C'est ça. Fait
0: que, parce que
2: c'est
0: la plupart des gens qui savent peut-être pas ça, les producteurs agricoles, quand on est au champ ou quand on travaille à tous les jours, on est en mesure de se réparer dans bien des cas soi-même. Oui. C'est-à-dire que les producteurs, productrices possède une foule de métiers, là. Ouais. Ils vont être bûcherons, mais ils vont être aussi mécanos, en plus d'être producteurs agricoles à temps plein, là.
3: Exactement. Ils n'auront pas le choix de se débrouiller. Puis écoute, on le voit, nous autres, dans les écoles. Je te dirais, tout près de 80% des élèves qui sortent de l'école Saint-Anselme ou autre, c'est des fils de cultivateurs qui retournent sur la terre puis ils viennent faire suivre un cours pour apprendre à se débrouiller. Fait que c'est là qu'il est important de que le monde sache que oui, il y a du nœud, mais de l'usager, c'est important aussi.
0: Depuis quelques années, je dirais peut-être une quinzaine d'années, c'est pas mal fini, ou en tout cas, on en fait de moins en moins les fameuses balles corps qui faisait en sorte que les étudiants l'été venaient donner un coup de main à la ferme. C'est beaucoup, beaucoup des balles rondes.
2: Oui, il y a beaucoup de balles rondes. Il y a des grosses balles
0: carrées. Oui, des plus grosses encore.
2: Les plus grosses balles carrées, ça se fait encore. Il y en a quelques-uns encore dans le coin là, qui font du foin sec.
3: Il ne faut pas oublier, Jean-François, tu étais en vacances. Toi, tu ne l'as pas écouté, mais on a la machine Marcress qui fait de la petite balle carrée qui s'en revient sur le marché.
0: Bon.
3: Une machine pour faire de la haute production, ça, surtout de la petite balle carrée pour la vente pour les chevaux. On a ça en stock en inventaire, la presse qui fait un grand volume, puis la machine belle ballonne en arrière. Mais ça, c'est des machines neuves. Là, aujourd'hui, on voulait parler de machines usagées, mais c'était pour faire une parenthèse.
0: Mais en même temps, on a quoi, là? Les râteaux, les faneurs, la rouleuse, l'enrobeuse, on a tout ce qu'il faut pour faire les foins, là, les presses.
2: Parce qu'en inventaire, on a quand même, écoute, on a des... Je pense que présentement, on doit avoir une presse de chaque compagnie dans l'usager sur le... Ouais, plusieurs. Après ça, on a des râteaux, on a des faneurs. On a même une petite presse à balles carrées qui nous reste dans la cour.
0: Hey, j'ai vu il n'y a pas longtemps là, un tracteur, un McCormick. Le gars, il avait une faucheuse en avant, puis il en avait sur le côté.
3: Exactement. Faucheuse papillon.
0: Ça m'aurait pris ça faire ma pelouse.
3: T'aurais manqué de place ton terrain.
0: Non, mais sérieusement, c'est impressionnant. Impressionnant de voir la vitesse où ça va.
3: Quelqu'un qui est prêt à investir, il n'y a pas de limite. Tu fais... avec ton argent, t'achètes ce que tu veux. Écoute, c'est incroyable, toute la panoplie de...
0: Parce qu'en même temps, le commun des mortels réalise pas que c'est pour nourrir les animaux. Les foins qu'on fait, là, je veux dire, c'est pas juste pour dire ça va être beau dans le champ, là. C'est pour nourrir les animaux.
2: Ah, l'agriculture, c'est la base de ben des choses. Ben,
0: c'est
2: pense
0: la vie.
2: Pas, mais c'est ça.
0: Tu veux manger de main, si tu veux boire du lait.
3: On parle assez souvent, quand tu viens de le dire, Jean-François, on parle de lait. L'agriculture, c'est pas juste la vache, le lait. C'est les bœufs, c'est les cochons, c'est les poules. Écoute, l'agriculture, c'est large, là. C'est comme que tu dis, c'est large. Il y a plein de domaines là-dedans. Puis écoute, on a ce qu'il faut pour répondre aux besoins de tous ces domaines-là. Il y a des machines particulières que certains domaines ont besoin.
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2: 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Puis depuis, pour continuer dans la fenaison, ça fait maintenant 3 ans. Qu'on a le plastique qui est disponible aussi, qu'on a rentré en inventaire, là, on l'empalette.
0: Pour enrober le foin.
2: Pour enrober le foin. Fait qu'on
3: plastique et filet.
2: Ouais, plastique, filet, ben, c'est ça, nous autres, on a les filets vermir, là.
0: C'est quoi la différence entre les deux en termes de conservation de la balle ronde? Est-ce que c'est mieux avec le filet ou si c'est parce que c'est plus économique?
3: Le filet, c'est différent. Le filet, ça va avec la presse, avec quoi tu vas enrober, tu vas presser ton foin. Filet, c'est juste pour gagner du temps, que ça soit plus rapide. Dans le temps, c'était à corde. Mais à corde, il fallait que tu prennes le temps de faire virer ta balle, que la corde se mette à filet, mais que tu fais 2 tours et demi en moyenne, 3 tours.
0: Réglé.
3: C'est réglé. La balle est prête à sortir de la presse. Le plastique est là quand tu veux l'enrober puis tu veux que la balle se conserve l'hiver, si on veut.
0: Ouais.
3: Le plastique sert à ça. Là.
0: C'est quoi les marques que vous gardez en inventaire? Là, on a parlé de Vermeer. Là,
2: ouais, pour le filet, c'est Vermeer. Ouais. Pour les marques de plastique, je garde les 3 marques principales. Là. Il y a le Silacor, l'Ultra 5, puis le Trio Rap.
0: OK.
2: Fait que les différences, là, c'est les couches. Il y en a un, l'Ultra 5, qui est plus collant. Ça, c'est plus pour le boudin. Après ça, le Silacor, c'est les balles individuelles. Je te dirais, côté qualité-prix, c'est lui qu'on vend le plus. Puis il y a le Trio Rap, lui, c'est un sèche-couche. Fait que c'est vraiment du plus haut de gamme. C'est
0: celui qui va se garder plus longtemps en termes de qualité de fourrage, par exemple, pour les animaux.
2: Oui, mais ça dépend. Tout le temps, les cultivateurs, ils font coup. De la manière qu'ils enrobent puis de la manière qu'ils conservent pour l'hiver aussi. Là, tout dépend. Là.
0: Alors, les presses, les râteaux, les faneurs, le plastique,
2: les
0: filets, les pièces neuves et usagées.
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0: Ouais, pour permettre aux producteurs agricoles qui s'il y a un bris, puis qu'on est au champ, puis il faut se réparer parce qu'on veut poursuivre les foins.
2: Oui, c'est ça. Souvent, c'est le dimanche qui brise parce que, écoute, dans la vie en général, là, tu brises quand tout est fermé.
0: Oui, puis c'est surtout eux autres, là, c'est la température, c'est le temps qu'il fait dehors qui va guider les producteurs agricoles.
3: C'est
0: là.
3: Toujours comme ça, oui. Toujours comme ça, c'est tout le temps température. Écoute, ils sont à merci de la température. Là. Ils sont chanceux, il fait beau cette semaine.
0: Là, je vais vous taquiner, mais vous donnez l'impression que vous connaissez ça. Les foins, les avez-vous déjà faites?
2: Pas moi.
3: En masse.
2: Pas moi. J'ai déjà rentré des balles, mais ça
0: a l'air. En culotte courte ou culotte longue?
3: Ah, tu le fais une fois
0: en culotte courte. Oui, en culotte courte. Je le sais, je l'ai appris.
2: Donc, que j'ai fait ça en culotte longue, parce que j'ai pas de souvenir de ma gratuite.
0: C'est vrai? Hey, Colin. Non, mais c'est quand t'embarques dans la douche à 5 heures le soir, là.
3: Ouais,
0: c'est là que tu réalises que.
3: Tu t'en rappelles.
0: Oui, tu t'en rappelles.
3: Okay. 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
0: Une main de maître. merci, mes amis. Bonne semaine.
2: Bonne semaine à toi.
0: Merci beaucoup. 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

0: alors, presque 27 minutes. Je vous souhaite un bon mardi, un bon début de journée. On va jeter un coup d'œil à la circulation dans les prochaines secondes. On aura aussi des nouvelles de 7h30, nouvelles régionales avec Benjamin Aubert. Et puis, on aura la visite de la mairesse de la ville de Sainte-Marie, Luce Lacroix, dans les prochaines minutes. Bon début de journée, bon mardi.
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0: Oui, c'est encore code rouge. Ça s'est un peu amélioré sur Robert Clich, direction nord. C'est tout de suite après la structure du Canadien national que ça ralentit. Si vous êtes sur l'autoroute 20 en provenant du secteur de Saint-Nicolas, faudra prendre son mal en patience. C'est tout de suite après route Lagueux à Saint-Étienne que ça ralentit. C'est au rouge sur l'autoroute 20, direction ouest à partir des échangeurs de Chemin des Îles, secteur Saint-David. Et la congestion imaginée se maintient jusque sur Henri IV, jusqu'à la hauteur du chemin Sainte-Foy. C'est au ralenti sur les trois voies, sur le tablier du pont La Porte. C'est rouge sur le pont de Québec. Dans la région de Québec, c'est particulièrement compliqué. Boulevard Charest, direction est, c'est à partir de Jean Gauvin que ça ralentit. Le boulevard Laurier, entre Henri IV et l'Université Laval. Sur la rive sud, directement sur l'autoroute 20, à la hauteur du photoradar, si vous êtes en direction Lévis, c'est rouge. Jusque dépasser Taniata, Saint-Jean-Chrysostome, il y a des travaux dans ce secteur-là. Vous êtes témoin d'événements sur la route, quelque chose que j'ai pas vu, n'hésitez pas, vous m'appelez en studio, 418-387-1015.
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7: Bonjour, ici Benjamin Aubert. Voici vos actualités. La coroner Maître Monique Tremblay conclut que la configuration du stationnement du restaurant McDonald's du boulevard Lacroix à Saint-Georges a contribué à l'accident qui a coûté la vie à Julie Lachance, 61 ans, en novembre 2025. Selon son rapport, la victime traversait les voies du service à l'auto lorsqu'elle a été happée par un véhicule. La coroner estime que la proximité entre le stationnement, l'entrée du restaurant et les voies de circulation rendait les lieux propices à ce type d'accident. À la suite du drame, la franchisée de l'établissement s'est engagée à apporter plusieurs correctifs. Le Parti libéral du Québec a confirmé la candidature de 2 représentants en Chaudière-Appalaches en vue des prochaines élections provinciales. Alvaro Pérez-Souti portera les couleurs libérales dans Beauce-Sud. Gestionnaire chez Créaforme, il affirme vouloir miser sur le développement économique régional et l'exportation du savoir-faire des PME. Dans le Minière-Frontenac, le parti a choisi Ludovic Beauregard, commissaire en économie circulaire pour la MRC des Appalaches et la Société de développement économique de la région de Thetford. Il soutient vouloir défendre les intérêts de la région et contribuer au développement des entreprises locales. Le déménagement du poste de la Sûreté du Québec de Saint-Joseph-de-Beauce vers le palais de justice de la municipalité devrait finalement être complété en octobre 2026. La présidente directrice générale de la Société québécoise des infrastructures, Caroline Bourgeois, a récemment indiqué en commission parlementaire que le projet a été retardé en raison de délais d'approvisionnement en quincaillerie carcérale. Elle a également précisé que le coût total des travaux devrait demeurer sous la barre des 10 millions de dollars. Et enfin, Investissement Québec indique avoir soutenu 275 projets en Chaudière-Appalaches au cours de la dernière année, avec des investissements totalisant 295 millions de dollars dans des initiatives évaluées à 850 millions. Selon son bilan 2025-2026, la Société d'État a notamment accompagné 66 projets en innovation et 240 projets liés à l'exportation, contribuant à générer près de 950 millions de dollars en nouvelles commandes pour les entreprises de la région. Voilà, c'est ce qui complète. 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
10: Soleil pour aujourd'hui, 27 au thermomètre, humidex ressenti de 28 degrés. Ciel dégagé ce soir, quelques nuages au cours de la nuit, mais rien de bien significatif avec un minimum de 12 degrés. Soleil demain, mercredi, des nuages en après-midi, maximum de 29, facteur humidex ressenti de 32 degrés. Degrés pour demain. Alternance sol et nuages, 26 pour jeudi. Des nuages vendredi avec des risques d'averse, maximum de 25. Les normales de saison, 22 le jour et 10 la nuit. Et actuellement, ben, partout où vous êtes, on est à 15 degrés. Il y avait séance du conseil de la ville de Sainte-Marie hier. Il y a des dossiers qui ont été réglés. On va s'informer de tout ça dans les prochaines minutes avec la mairesse de la ville, Luce Lacroix. Mais en musique, on s'offre à l'instant le Montréalais Talk avec Time Machine. C'est parti.
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0: Vos 100 000 matins, bon mardi, bon début de journée. Hier, du côté de Sainte-Marie, il y avait séance du conseil et on a pris cette bonne habitude-là de s'entretenir avec la mairesse de Ville-Sainte-Marie, Luce Lacroix. Bon matin.
1: Bon matin.
0: Comment ça va?
1: Ça va super bien.
0: Alors, de quoi il était question hier à la séance du conseil? Est-ce qu'il y avait des dossiers chauds, mettons?
1: Non, il n'y avait pas de dossier chaud. C'était une séance dite ordinaire, en fait.
0: C'est correct.
1: Mais on a eu plein de visites.
0: Ah oui?
1: Et puis ça, j'aime ça.
0: Les citoyens qui se sont présentés?
1: Oui, ben on avait un hommage à Louisette Bradette. Je sais pas si tu connais cette dame-là, qui était enseignante en art plastique à la Polyvalente, qui est malheureusement décédée.
0: Ouais.
1: Et c'est un artiste. Donc, la famille a légué un œuvre d'art fait par Madame Louisette.
0: Ouais.
1: C'est une sculpture sur bois qui s'appelle... écoute, je vais retrouver le nom. Attends un petit peu.
0: Oui,
1: c'est tellement beau. C'est Fleurs à la fenêtre. C'est une belle sculpture de bois. Et donc, il y avait beaucoup de personnes, d'anciens professeurs et tout ça qui étaient là, mais il y avait également beaucoup de citoyens qui voulaient nous apporter de l'information, poser des questions, certaines revendications. Puis... c'est nourrissant, ça, parce qu'on est là pour ça, pour entendre nos citoyens. On peut pas toujours répondre positivement à la demande ou faire des travaux de réparation rapidement, mais vous êtes nos yeux et nos oreilles. Donc, pour nous, c'est important que vous vous déplaciez. C'était vraiment une séance qui a été beaucoup plus longue parce qu'il y avait des gens, mais tellement enrichissante.
0: Revenons sur la sculpture qui a été donnée en legs par la famille de Mme Bradette. Est-ce qu'elle sera exposée à l'Hôtel de Ville?
1: Elle va être exposée à la bibliothèque Honorius Provo le temps là, du déménagement et tout ça.
0: Ouais.
1: Puis par la suite, on va lui trouver une place dans le nouveau complexe.
0: À part de ça, quel autre dossier qui est revenu sur la table? Parce que à la fin, je veux que tu te gardes une minute ou deux pour me parler de l'Hôtel de Ville, nouvel Hôtel de Ville.
1: Oui, avec plaisir. Mais c'est la période des travaux, bien évidemment. Fait que petit rappel, sur la route 173 là, vers Vallée-Jonction. Les travaux vont se terminer fin juillet. Donc,
0: c'est vrai, moi, je pensais que c'était au début juillet. Ça, c'est entre la rue Bel-Air et la Crossing Labrec,
1: et là, voilà.
0: la pointe de la rue Notre-Dame, près de l'ancienne Domtar, là, dans ce secteur-là. C'est là où on refait toute cette voie de circulation-là.
1: C'est ça.
0: C'est le ministère des Transports qui fait ça.
1: C'est le ministère des Transports, effectivement. Ben, les travaux dont je vous parle, il y a une partie de la ville, mais il y a une partie du ministère des Transports également. Donc, c'est la période, hein, au Québec. Ouais. Donc, faut être patient.
0: Ça va faire du bien parce que c'était une planche à laver
1: à la
0: fin.
1: C'était magané. Oui, c'est ça. C'était pas agréable d'y passer. Route Saint-Martin, les deux voies de circulation d'une voie de chaque côté. Donc, faut être là aussi patient, ça va se rendre à la fin août. Donc,
0: parce que là, on est en train de rebrancher au service public le quartier résidentiel qu'il va y avoir dans ce secteur-là.
1: Effectivement.
0: Parce qu'il y aura 1100 nouvelles portes.
1: Ben oui, c'est ça. Fait que là, Sainte-Marie se développe, donc il faut passer les services, il faut ouvrir les routes. Donc malheureusement, ça fait partie là, de notre développement. Et finalement, sur la route Chassé, c'est la réfection du pont de la rivière Chassé pour redresser un petit peu le pont, élargir, faire une piste pour que les gens puissent circuler à pied ou à vélo pour que ça soit sécuritaire. Donc, on en
0: allez-vous asphalter ce bout-là?
1: Je t'en reviendrai. Ça a débuté hier, les travaux au niveau du ministère des Transports, et on en a pour 29 semaines. Donc, c'est quand même des travaux de longue haleine là, pour s'assurer
0: bien
1: faire
0: majeur,
1: les choses.
0: C'est une structure importante.
1: Tout à fait, tout à fait.
0: Ça va être encore en bois ou pas du tout?
1: Non, la structure change là, pour
0: les assises. Parce qu'anciennement, c'était en bois. Là.
1: C'est ça, effectivement. Puis là, on n'en fait plus de structure de bois là, au niveau des ports.
0: Tu sais, comme tu viens une fois par mois, il y a des gens qui nous posent des questions. Il y en a qui nous demandent, entre autres, la route Saint-Louis entre le rang Saint-Gabriel puis le rang 4. Ça va-tu être, à un moment donné, corrigé au grand complet? Je sais que la portion, elle est longue.
1: Oui.
0: Ça coûte cher faire des routes.
1: Tout à fait. Puis on avait quelqu'un de la route Saint-Louis hier soir, justement, qui posait la question.
0: Ben moi, j'ai circulé en moto, puis...
1: C'est pas agréable, c'est ça. C'est pas le temps de parler, hein?
0: Non, c'est ça.
1: En fait, on a donné hier un contrat en études géotechniques là, pour l'évaluation des sols, la contamination et notre réseau, parce qu'on doit refaire le réseau sous-sol. Et c'est prévu à notre plan triennal d'investissement là, en 2027. Fait qu'on commence déjà les études pour qu'en 2027, on soit prêt à faire la réinfection de la route.
0: Parce qu'en même temps, ce secteur-là a beaucoup changé dans la mesure où on a une entreprise qui connaît beaucoup de succès et il passe beaucoup de monde. Fait que quand la visite vient... faut démontrer nos plus beaux atouts.
1: Hein? Oui, puis on a quand même des résidents qui sont là aussi.
0: Oui, absolument.
1: Puis qui trouvent dommage que leur rue, leur route soit maganée à ce point-là. Donc, effectivement, là, c'est parti, c'est prévu en 2027, mais on doit faire les études avant de notre sous-sol pour s'assurer que quand on rouvre, on sait dans quoi on s'embarque.
0: Mais tu sais, en même temps, on réalise pas toujours ce que ça implique de faire des travaux. Quand on est simple citoyen, on est là, ouais, ça n'a pas de bon sens, mais en même temps, il y a tellement d'étapes obligatoires fixées par différents ministères. C'est ça, parfois, qui vont rallonger les délais.
1: Puis en même temps, il y a des coûts associés. Pour la route Saint-Louis, là, c'est 2 500 000 de prévus en 2027. Donc, on veut s'assurer d'éviter le plus possible les surprises. Donc, on s'assure de faire les études avant pour avoir le portrait le plus juste. Assurément, quand on rouvre, hein, c'est la même chose qu'une rénovation de maison. Quand on rouvre les murs, des fois, on a des surprises. Les routes, c'est la même chose.
0: Dans certaines municipalités, on réussit à être préventif ou en tout cas prévoyant, dans la mesure où je me dis, un peu à la lumière dont le font certains hommes et femmes d'affaires, prévoir dans 5, 6, 7, 10 ans.
1: Oui.
0: Est-ce que le boulevard Vachon fait aussi partie de cette réalité-là? Parce que moi, depuis que je suis installé en studio, je réalise qu'il y a beaucoup, beaucoup de circulation sur le boulevard Vachon. Il y a des heures de pointe qu'on n'avait peut-être pas anciennement.
1: Oui. Là, on va lancer une bonne réflexion là, au niveau du nouveau conseil, là, du conseil en place pour tout ce qui est rue, route de la municipalité, se donner des priorités d'action au niveau des prochaines années. Dans le conseil précédent, effectivement, le boulevard Vachon a été discuté beaucoup. On a beaucoup de camions aussi qui passent.
0: Oui, parce qu'on peut pas ou à peu près pas sortir à Vallée-Jonction.
1: Non,
0: donc, si on est en direction de la route 112, obligatoirement, faut passer sur le boulevard Vachon.
1: Et voilà, fait qu'on fait beaucoup de représentations aussi à ce niveau-là pour avoir du soutien pour réparer nos routes où c'est pas nécessairement nos citoyens qui y circulent.
0: Puis en même temps, il y a eu du développement économique, de nouvelles installations, des restaurateurs, des commerces de détail qui se sont installés et qui ont provoqué...
1: Ça amène de la circulation.
0: Ben oui, de l'achalandage supplémentaire.
1: Ben oui, c'est parfait, là.
0: Ben oui.
1: T'sais, on veut que notre
0: ville
1: milieu
0: soit
1: dynamique, effectivement. Mmh. Donc, ça amène ça, mais oui, on part une belle réflexion avec notre équipe là, pour et les professionnels de la ville là, pour nous aider à prendre les bonnes décisions. Deux, trois petits points intéressants. On va accueillir une partie hors concours des Remparts de Québec.
0: Ouais, cool.
1: À la fin de l'été. Oui, contre l'Océanique de Rimouski, le 28 août à 19h. Donc, si vous êtes des amateurs de hockey ou si vous voulez vivre une soirée remplie d'ambiance, puis en même temps, ça va être pour le 15e anniversaire du Centre Castel.
0: Hein, déjà 15 ans. C'est quoi, les Remparts étaient venus du temps de Patrick Roy? Parce que je l'avais reçu en entrevue.
1: À l'ouverture de Castel?
0: Ouais, exact.
1: OK.
0: J'avais reçu Patrick Roy en entrevue et j'avais été même l'annonceur maison lors de ce match-là.
1: C'est vrai? C'est dans mes hôtes.
0: Ouais.
1: Fait que tu vois, ils reviennent, là, 15 ans après.
0: Ça va non bien vite.
1: Fait que ça va faire une belle... Un bel événement, dans le fond, pour les festivals du 15e anniversaire du
0: Centre Castel. Ben, j'en reviens.
1: Déjà. Et... En lien avec le nouveau complexe, on a accordé le contrat d'œuvre d'art. Parce que quand on fait...
0: Ça, c'est obligatoire. Le gouvernement dit, vous voulez des subventions, on va vous en donner à une condition. Vous allez placer des œuvres d'art d'artistes québécois.
1: C'est 1% du budget total du bâtiment, dans le fond, de la... De la construction, et c'est vraiment dans les bâtiments gouvernementaux et publics. Donc, on n'a pas montré l'œuvre d'art, bien évidemment, mais c'est une œuvre autoportante qui sera dans l'atrium du nouveau complexe, donc qui sera vue de partout au niveau
0: nouveau
1: du complexe municipal.
0: On parle de l'hôtel de ville.
1: L'hôtel de ville. Nous, on l'appelle le complexe municipal, là. Et l'œuvre est intitulée « À fleur d'eau ». Donc, je laisse votre imaginaire, mais c'est vraiment de toute beauté. Là.
0: Parce que là, le complexe, le nouvel hôtel de ville avec la bibliothèque, là, la bâtisse monte très rapidement.
1: Oui, c'est impressionnant. Puis là, je vais visiter justement, là, il y a une rencontre de chantier ce matin après l'entrevue. Donc, je m'y rends ce matin avec notre service d'ingénierie. Donc, je suis vraiment excitée d'aller voir sur place, voir la structure. On la voit, là, on passe, mais là, de mettre les pieds dedans, là, ça va être vraiment, vraiment impressionnant. Et du nouveau, à Sainte-Marie, les gens connaissent peut-être ceux qui ont été dans l'armée ou dans la réserve. C'est le droit de cité du régiment de la Chaudière Unité Infanterie le 26 septembre dans le cadre de les Journées de la Culture.
0: Ouais.
1: C'est comme dans le temps où on dit on remettait les clés de la ville.
0: Oui.
1: Donc, c'est de reconnaître les services, c'est la loyauté de nos gens depuis plus de 157 ans. Donc, ils vont venir parader dans nos rues et d'habits avec les drapeaux, les baïonnettes et tout ça. Donc, et, comme mairesse, je vais les accueillir et leur donner le droit d'être chez nous.
0: Mais il y a toujours un monument commémoratif pour les anciens combattants qui ont fait partie du régiment de la Chaudière, entre autres, qui ont participé il y a 82 ans, comme ce week-end, au débarquement de Normandie.
1: Et voilà. Fait que on remet un peu, on honore dans le fond ce que ces gens-là ont fait et les gens vont venir parader et cogner à la porte de l'hôtel de ville. Donc, on va aussi inviter les gens à assister à cet événement-là.
0: Ouais, c'est impressionnant. 27 septembre, hein?
1: 26 septembre.
0: 26, parfait, on sera là.
1: Ben
0: Luce
1: oui.
0: Lacroix, merci beaucoup.
1: Merci à toi.
0: À très bientôt.
1: Bonne
0: Luce,
1: journée tout le monde.
0: Bonne journée. Luce Lacroix, mairesse de la ville de Sainte-Marie, 7h52 minutes dans vos 100 000 matins. Les messages, on revient dans un petit moment avec la musique des Cowboys fringants. Restez bien branchés chez nous au meilleur de la musique. Je vous souhaite un bon mardi. Les nouvelles de 8h aussi s'amène avec Louis-Philippe, les nouvelles nationales et internationales. Bon début de journée, tout le monde.
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0: les nouvelles nationales dans un petit moment. Puis aussi, Luc Gélina du Réseau des Sports viendra nous parler du match de ce soir entre les Golden Knights de Vegas et les Hurricanes de la Caroline. Et vers 8h35, mes amis du CGE de Beauce-Nord seront présents avec nous. Bon début de journée, bon mardi. Bienvenue au 101.5.
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0: C'est encore compliqué pour entrer sur Québec. Autoroute 73, direction nord, à partir de avenue de la Rotonde. Ça ralentit à Charny. Si vous êtes sur l'autoroute 20, direction est, c'est à partir de la sortie route Lagueux à Saint-Étienne. Et si vous êtes sur la 20 ouest, chemin des Îles, raffinée de pétrole Valero, c'est là que ça ralentit. Et la congestion se maintient sur le tablier du pont Pierre-Laporte. C'est rouge sur le pont de Québec. C'est rouge Laurier entre Henri IV et l'Université Laval. C'est rouge sur le boulevard Charest entre Avenue Legendre et Saint-Sacrement. Si vous êtes en direction de Lévis, évitez l'autoroute 20. Restez particulièrement sur la route Kennedy. Ça sera plus rapide parce que sur la 20, entre les échangeurs de Charny jusqu'à la hauteur du club de golf Laubrivière, c'est pare-choc à pare-choc, donc c'est compliqué sur l'autoroute 20 en direction de Lévis. Vous êtes témoin d'événements sur la route? 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
2: Bon mardi, ici Louis-Philippe Arnoirel. La Chambre des communes a adopté une loi très attendue qui érige en infraction pénale la stérilisation forcée ou sous la contrainte. La loi stipule que la stérilisation sans consentement légal constitue une agression grave passible d'une peine maximale de 14 ans d'emprisonnement. Les survivantes et les défenseurs de cette cause militent depuis 2015 pour une modification du code pénal. Le Cercle des survivantes pour la justice reproductive estime que jusqu'à 15 000 Autochtones ont été stérilisés sans leur consentement en plus de 130 ans, certains aussi récemment que l'année dernière. Ottawa affirme qu'il contribue à la mise en place de centres d'évacuation à travers le pays pour les personnes fuyant les feux de forêt. La ministre de la Gestion des urgences, Eleanor Olszewski, a expliqué que le gouvernement collaborerait avec les provinces et les territoires pour choisir les emplacements des centres d'évacuation. La saison des feux de forêt de l'année dernière a été la deuxième pire jamais enregistrée, avec près de 9 millions d'hectares ravagés. Madame Olszewski a indiqué que la mise en place de centres d'évacuation aiderait des organisations comme la Croix-Rouge canadienne à planifier leurs opérations. Et pour terminer, à l'international, OpenAI, le créateur de ChatGPT, a déposé un dossier préliminaire qui lui ouvrirait la voie vers une introduction en bourse. La compagnie deviendrait ainsi la troisième entreprise d'un trio de poids lourds dans le domaine de l'intelligence artificielle à se lancer dans la course à l'entrée à Wall Street. L'entreprise établie à San Francisco a indiqué hier avoir déposé des documents confidentiels auprès de la Commission américaine des opérations boursières. La décision d'OpenAI fait suite à l'annonce faite le 1er juin par son rival Anthropic, dont le produit équivalent se nomme Claude, qui a également fait savoir qu'il s'orientait vers une introduction en bourse. C'est ce qui complète vos actualités Arsenal Media. Passez une bonne journée sur nos ondes.
3: Au hockey, les Hurricanes de la Caroline tenteront de créer l'égalité face aux Golden Knights en finale de la Coupe Stanley à l'occasion du quatrième match de la série aujourd'hui, présenté donc ce soir à Las Vegas. Baseball majeur, victoire de 5-2 hier pour les Phillies de Philadelphie sur les Blue Jays à Toronto. Les Red Sox de Boston se sont inclinés 3-1 contre les Rays à Tampa Bay et les Yankees de New York ont défait les Guardians de Cleveland 7-5. Ces trois séries de rencontres se poursuivent ce soir. Ligue frontière, les capitales de Québec visitent les Boulders à New York. Et au basketball, finale de la NBA hier, les Knicks de New York se sont inclinés 115-111 face aux Spurs de San Antonio. New York mène la série finale 2-1. Soleil pour aujourd'hui, maximum 27, humidex de 28. Ciel dégagé pour ce soir, la nuit prochaine, minimum de 12. Du soleil pour demain, des nuages en après-midi, 29, humidex de 32. Alternance soleil-nuage jeudi avec 26. Des nuages et des risques d'averse pour vendredi, 25. Et actuellement, partout où vous êtes, on est à 20 degrés.
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mardi matin, l'eau, cette denrée qui va peut-être devenir rare pour certains, fait beaucoup réagir. D'ailleurs, il est question dans plusieurs villes québécoises d'avoir des compteurs d'eau pour permettre aux citoyens d'en limiter le gaspillage. On verra pour la suite. Dans les prochaines minutes, Luc Gélina, journaliste au Réseau des Sports, sera là pour nous parler de la finale de la Coupe Stanley. Et on va recevoir mes amis du CJE de Beauce-Nord. Mais si vous avez vu le film Shrek et que vous aimez, c'est là qu'on a découvert la formation Smash Mouth. Voici I'm a Believer, en souvenir, dans vos 100 000 matins au 101.5. Bon mardi.

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1: Merci beaucoup. Luc Gélina, comment vas-tu, mon ami?
2: Salut Jeff, ça va bien, merci toi.
1: Ben oui, ça va très bien. Dis-moi donc, avant de parler de la finale de la Coupe Stanley, j'aimerais ça revenir sur le dossier Brendan Gallagher, parce qu'il a touché évidemment beaucoup de fans du Canadien de Montréal quand il s'est mis à pleurer à la fin de la saison, là, quand on faisait le bilan de la dernière saison, lui qui visiblement a joué son dernier match avec le Canadien.
2: Oui, parce que tu sais, il est très lucide, puis il sait que pour lui, c'est la fin d'un grand chapitre. Il voit bien qu'il n'y a pas d'avenir à Montréal, à part peut-être de se dire, tu sais, je vais être le 13e attaquant. Donc, lui-même a décidé de mettre fin à l'association avec le club. Et puis, Kent Hughes a été très clair, il dit, on lui doit beaucoup de respect, on va essayer de s'arranger pour que ça fonctionne à son goût. Puis, il fonctionnait à son goût, mais la première alternative, c'est les Canucks de Vancouver. Puis là, on a appris hier, en fait, que Jerry Johansson, son agent, a eu la permission de la part du Canadien de faire des démarches pour faciliter une transaction. Donc, puis Johansson a appelé les Canucks, puis de ce qu'il a dit, c'est qu'il y avait une ouverture là-bas. Puis c'est sûr que ce serait un beau mariage pour Gallagher. Tout le monde l'avait fait l'équation, puis c'est logique qu'il retourne à la maison parce que sa famille est à Vancouver. Mais tu sais, à savoir si les Canucks s'étaient intéressés, c'est une autre chose. Même si, logiquement, si on est en reconstruction, puis on a besoin de bons vétérans comme lui là-bas, puis on a besoin d'aller chercher aussi l'amour du public, parce que les Canucks, là, circulent il y a 5 ans à peu près, ils étaient dans la même position que Montréal. Ils s'étaient peut-être pas rendus en finale de l'Ouest, mais il y avait un noyau extrêmement talentueux de jeunes qui étaient sous contrat pour un 5, 6, 7 ans. Puis là, tout le monde disait les Canucks vont être bons pendant des années. On parlait même de dynastie en Colombie-Britannique. Puis finalement, il n'y a rien qui a fonctionné. Il y a eu de la mauvaise gestion aussi. Il y a eu beaucoup de déceptions. Donc, je pense que oui, c'est une nouvelle qui pourrait être peut-être confirmée prochainement. Puis c'est le repêchage là, qui est 26-27 juin.
1: Oui, on va surveiller ça, bien évidemment. Parlons maintenant de cette finale de la Coupe Stanley. À un moment donné, le dernier match à 4-0, on avait comme l'impression que c'était un match à sens unique, mais visiblement, les Hurricanes n'abandonnent pas, là.
2: Non, c'est fou. Je te dirais que les trois parties, il y a eu des gros bouleversements de momentum, puis tu sais, le match 1, mardi passé à Raleigh, j'étais là, c'est 2-0 en milieu de première pour les Hurricanes, qui ont en plus frappé la barre transversale, qui ont eu deux échappées sans marquer. Tu te dis, OK, là, la Caroline est partie. Finalement, Vegas revient, gagne ce match-là contre toute attente parce que ça avait été un départ très chaotique pour les Golden Knights. Jeudi, dans le match 2, Vegas mène 2-0 en milieu de troisième. Tu dis, bon, ben Vegas est venu voler les deux matchs à Raleigh. Puis là, ben revirement de situation, les Hurricanes gagnent ce match-là en prolongation. C'est 1-1. La série se transporte à Vegas. Puis comme tu dis, samedi soir, après deux périodes, c'est 4-0, plus, Jeff, deux buts refusés aux Golden Knights. C'est une domination complète. Puis là, Vegas donne 3 buts en 39 secondes. Finalement, les Golden Knights ont gagné, mais c'est à tout prix deuxième période de prolongation. Ce que je retiens, c'est que les deux gardiens qui sont là, Carter Hart et Frédéric Anderson, ne font pas le travail, pas du tout.
1: Ça sera difficile. D'ailleurs, le coach Rob Brind'Amour a même pas confirmé qu'il allait être devant le filet ce soir pour les Hurricanes, là.
2: Ben là, je crois que le moment est venu de tourner la page sur Frédéric Anderson. Il a été incroyable lors des deux premières rondes face à Ottawa, face à Philadelphie. Il a été correct contre Montréal, mais là, contre les Golden Knights, il fait pas la job, là. Il est pas là, pas du tout. Donc, je pense que, tu sais, Brandon Bossy, pendant l'année, une belle histoire. Ce gars-là, il a joué dans les universités américaines. Après ça, 3 ans dans la Ligue américaine, dans le club-école des Bruins. Puis l'été passé, signe une entente avec les Hurricanes. Il n'avait jamais joué dans la Ligue nationale. Dans la saison régulière, sa fiche, c'est 31-6-2 contre 16-14-5 pour Anderson. Puis là, il est arrivé en relève. Il a donné un but sur 18 lancés dans le dernier match. Puis le but qu'il a donné, c'est un rebond malchanceux qui a frappé la bande qui est revenue dans son dos.
3: Ouais.
2: Donc, je vois pas comment on pourrait poursuivre et persévérer, persister avec Frédéric Anderson. Je m'attends à voir le Bossy ce soir devant le filet.
1: Je veux te parler de Mitch Marner parce que du côté de Toronto, on doit s'en mordre les doigts là parce que visiblement il y avait des flamèches dans le vestiaire des Maple Leafs de Toronto là.
2: J'ai hâte de voir parce que quand Mitch Marner a été l'agneau sacrifié, si on peut dire, là, il a dit à Titan, quand je gagnerai la Coupe Stanley, je vous raconterai ce qui s'est passé.
1: Ça pourrait arriver plus vite qu'on pense.
2: Peut-être être obligé de le raconter, là. Non, c'est fou, là. Avec les Leafs, il avait gagné deux rondes de série dans toute sa carrière à Toronto. Ben, comme Marner, puis comme Nylander, puis comme Riley. Là, il arrive à Vegas, il gagne trois rondes de série. Il était à deux victoires de la Coupe Stanley. C'est le meilleur marqueur avec 28 points en 19 matchs.
1: Il a marqué trois buts le dernier match.
2: Ouais, deux buts gagnants, trois buts dans le dernier match. Il a battu un record de Maurice Richard pour les trois buts les plus rapides dans une finale de la Coupe Stanley. Et imagine là, le mélodrame à Toronto si les Golden Knights remportent la Coupe et que Mitch Marner fait son party comme il se doit, là, parce que chaque joueur a la Coupe une journée.
1: Ben oui.
2: Qui amène la Coupe, qui apporte la Coupe à Toronto. Ça va être l'affront total. Et puis là, ben, les Maple Leafs qui ont changé de directeur général, qui ont congédié l'entraîneur, mais qui gardent Matthews, qui gardent surtout Nylander, qui gardent le même noyau. Et que finalement, tu te dis, OK, ils n'ont probablement pas ciblé le bon individu, le fauteur de troubles. C'est peut-être qu'il y avait des raisons pourquoi pourquoi Mitch Marner manifestait son mécontentement. Peut-être que lui passait pour un chialeux, mais peut-être qu'il chialait pour les bonnes raisons, parce que peut-être que c'est ce noyau-là qui ne tirait pas les cordes de la bonne façon.
1: Hey Luc, je peux pas m'empêcher de te parler d'entraîneurs qui ont été confirmés dans leur poste. La Violette avec les Kings, Babcock, la rumeur est persistante avec les Oilers d'Edmonton. Ça veut dire que Patrick Roy, s'il était rappelé, le seul siège disponible, c'est celui des Maple Leafs de Toronto.
2: Oui, puis là-dedans, ce que je retiens, c'est que tu sais, tu regardes les Golden Knights, là, tu te dis, en fin de parcours, on est à trois semaines de la fin de la saison, les Golden Knights participent peut-être pas aux séries, on prend un électrochoc, qu'est-ce qu'on fait? On va chercher un vieux de la vieille, John Tortorella, qui finit l'année à 7-0-1. Avant ça, qui était dans le trouble? Les Blue Jackets. On sortit Rick Bowness de sa retraite à 71 ans, qui a complètement viré la maison de bord. Donc, je pense que là, les clubs vont, puis ça a commencé avec Peter Laviolette. Puis là, tu sais, on parle de Babcock. Je pense que ça a eu une influence sur les équipes de dire, OK, là, on va, c'est le fun, les essais, les coachs qui arrivent du champ gauche. On parle de Joe Pavelski à Toronto. Mais je crois que les entraîneurs qui ont de l'expérience, comme Patrick Roy, justement, Jay Woodcroft, DJ Smith, faut pas oublier ces deux-là, ont la cote parce que la recette a fonctionné dans les derniers mois.
1: Ça risque d'être pas mal intéressant d'ici, notamment la période des échanges à la fin du mois de juin. Mon ami Luc, merci mon ami, puis bon match ce soir.
2: Merci beaucoup Jeff, ciao, bye, à la semaine prochaine.
1: Salut, Luc Gélina du Réseau des Sports.
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9: Bonjour, ici Benjamin Aubert. Voici vos actualités. La coroner Maître Monique Tremblay conclut que la configuration du stationnement du restaurant McDonald's du boulevard Lacroix à Saint-Georges a contribué à l'accident qui a coûté la vie à Julie Lachance, 61 ans, en novembre 2025. Selon son rapport, la victime traversait les voies du service à l'auto lorsqu'elle a été happée par un véhicule. La coroner estime que la proximité entre le stationnement, l'entrée du restaurant et les voies de circulation rendait les lieux propices à ce type d'accident. À la suite du drame, la franchisée de l'établissement s'est engagée à apporter plusieurs correctifs. Le Parti libéral du Québec a confirmé la candidature de 2 représentants en Chaudière-Appalaches en vue des prochaines élections provinciales. Alvaro Pérez-Souti portera les couleurs libérales dans Beauce-Sud. Gestionnaire chez Créaforme, il affirme vouloir miser sur le développement économique régional et l'exportation du savoir-faire des PME. Dans Lobinière-Frontenac, le parti a choisi Ludovic Beauregard, commissaire en économie circulaire pour la MRC des Appalaches et la Société de développement économique de la région de Thetford. Il soutient vouloir défendre les intérêts de la région et contribuer au développement des entreprises locales. Le déménagement du poste de la Sûreté du Québec de Saint-Joseph-de-Beauce vers le palais de justice de la municipalité devrait finalement être complété en octobre 2026. La présidente directrice générale de la Société québécoise des infrastructures, Caroline Bourgeois, a récemment indiqué en commission parlementaire que le projet a été retardé en raison de délais d'approvisionnement en quincaillerie carcérale. Elle a également précisé que le coût total des travaux devrait demeurer sous la barre des 10 millions de dollars. Et enfin, Investissement Québec indique avoir soutenu 275 projets en Chaudière-Appalaches au cours de la dernière année, avec des investissements totalisant 295 millions de dollars dans des initiatives évaluées à 850 millions. Selon son bilan 2025-2026, la Société d'État a notamment accompagné 66 projets en innovation et 240 projets liés à l'exportation, contribuant à générer près de 950 millions de dollars en nouvelles commandes pour les entreprises de la région. Voilà, c'est ce qui complète. 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
10: Pour aujourd'hui, ce sera du beau soleil avec 27 humidex ressenti, 28 degrés. Ciel dégagé, quelques nuages la nuit prochaine, minimum de 12. Soleil demain, mercredi, des nuages en après-midi, 29 ressenti, 32. Alternance soleil-nuage jeudi avec 26 et partout où vous êtes, on est à 20 degrés. Les Grands Bazous avec Richard Z. Sirois du lundi au vendredi midi, mais aussi la version week-end le dimanche matin, 9h. On replonge dans nos souvenirs musicaux comme en 1987 avec R.E.M. que voici maintenant.
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1: Au CJE de Beauce-Nord, ben, on a la chance d'avoir des programmes qui sont destinés à la jeunesse, c'est-à-dire à des jeunes. Et notre prochaine invitée, elle est intervenante jeunesse au CJE de Beauce-Nord, Marianne Desilets. Bon matin, comment vas-tu?
2: Ça va très bien, Jean-François, puis toi?
1: Ben oui, ça va bien. Il y a un programme pour lequel tu fais la promotion, un programme pour lequel tu travailles, c'est Mon choix, mes études.
2: Effectivement. Donc, Mon choix, mes études, c'est un programme de sensibilisation en lien avec la conciliation études-travail. Parce que on sait que, en Chaudière-Appalaches particulièrement, il y a environ 66 % de nos élèves secondaires qui occupent un emploi à temps partiel.
1: Beaucoup.
2: Oui, c'est beaucoup.
1: Ouais.
2: C'est vraiment beaucoup, puis même que si je vais plus précisément en Beauce, l'année passée, j'avais fait un sondage, justement, écoute, à quel point est-ce qu'il est précis,
1: ou
2: je
1: scientifique,
2: sais pas, ou scientifique,
1: ouais. Ben ouais.
2: Mais j'avais quand même 75 % de mes répondants qui m'avaient dit qu'ils travaillaient à ce moment-là.
1: Parce que, évidemment, bon, dans les dernières années, le gouvernement a changé les règles pour permettre aux étudiants davantage de se concentrer sur leurs études, mais n'empêche qu'ils sont en mesure de travailler, puis économiquement, pour les entreprises, notamment de détail dans la communauté, on a besoin de ces travailleurs-là.
2: Effectivement, puis surtout que le travail chez les jeunes, ça peut apporter beaucoup de bénéfices aussi. Donc, l'apprentissage de la responsabilité, apprendre à gérer son argent, à
1: oui.
2: gérer un horaire. Mais par exemple, la gestion d'horaire particulièrement, c'est très important, surtout quand t'es encore à l'école, particulièrement en période d'examen, comme à ce temps-ci de l'année. Je pense autant à nos élèves secondaires qu'aux cégepiens. C'est pas le temps d'abandonner, puis c'est là qu'il faut se rappeler que ta job principale,
1: c'est
2: d'aller
1: études.
2: À l'école.
1: Ouais, mais en même temps là, au CGE de Beauce-Nord là, puis à tort, on a toujours pensé que c'était des programmes qui ne s'adressaient qu'aux immigrants, alors que les Québécois peuvent y aller pour participer à ça. Si vous avez des jeunes à la maison là, le programme Mon choix, mes études, puis concilier travail études, c'est temps plein pour vous autres là.
2: Oui, absolument. On peut offrir du soutien, par exemple au niveau là de la conciliation études travail, apprendre à gérer un horaire. C'est quelque chose qu'on peut faire. Puis,
1: parce qu'en même temps, on crée les adultes ou les gens de demain, les
2: oui.
1: citoyens, la prochaine génération de citoyens.
2: Oui, c'est ça. Puis, tu sais, c'est très important aussi en tant que parent d'être à l'écoute de son enfant parce que, justement, particulièrement, là, je reviens un peu à la période d'examen, c'est une
1: ouais.
2: période vraiment critique pour la réussite des ados. Ben, c'est le moment d'être vigilant, de voir est-ce que mon jeune est en train de s'épuiser au travail? Est-ce qu'il fait 45 heures en tout avec l'école, le travail, le sport? C'est vraiment une période critique où est-ce qu'il faut être vigilant.
1: À ce moment-là, vous êtes en mesure d'accompagner quoi? Les jeunes ou les parents ou les deux?
2: Plus les jeunes, je te dirais, parce que
1: okay.
2: nous, au CJE, dans le fond, là, nos services s'adressent vraiment aux jeunes de 15 à 35 ans.
1: OK, parfait. Puis de quelle façon on peut les accompagner? Maintenant qu'on sait que c'est parfois problématique, la conciliation travail-études, concrètement, là, Marianne, comment tu peux les aider?
2: Oui, ben moi, ce que j'encourage, premièrement, c'est d'encourager les parents à poser des questions. Aussi,
1: okay.
2: à parler, à communiquer avec leur ado. Je sais que c'est pas tout le temps évident. Des fois, il
1: ouais.
2: y a des jeunes qui sont peut-être moins faciles
1: ouvert,
2: d'approche. On va dire ça de même.
1: Ouais.
2: Mais, tu sais, justement, puis tu sais, d'être à l'affût des signes d'épuisement, d'encourager, de rappeler à son enfant que, hey, écoute, cette semaine, t'as pris deux chiffres supplémentaires à ta job. Tu penses-tu que ça pourrait être bon de demander à ton boss, c'est peut-être de te donner un peu plus de temps? Surtout que là, justement, en fin d'année, des fois, c'est tentant de prendre des chiffres supplémentaires, de se dire, bon, ben les vacances arrivent, je vais commencer à travailler plus. Donc, c'est vraiment une période là qu'il faut faire attention de pas trop se brûler non plus.
1: Oui, puis de pas venir jouer sur les résultats scolaires, parce
2: exact.
1: Que c'est ça qui est essentiel aussi pour la suite, parce que d'avoir un emploi étudiant, c'est une chose, mm-hmm. mais de travailler sur sa future carrière, c'en est une autre.
2: Oui, puis tu sais, généralement, c'est sûr qu'il y a des exceptions, mais généralement, c'est pas à 15 ans que tu trouves ton emploi pour toute ta vie.
1: Moi non,
2: généralement.
1: T'as pas fait ça?
2: Non, j'ai pas
1: moi,
2: fait
1: moi
2: ça.
1: Moi non plus. Qu'est-ce
2: non.
1: que tu faisais à 15 ans, t'en souviens-tu?
2: À 15 ans, moi, j'étais d'un cadet, mais ma première job, moi, je travaillais comme commis caissière dans un magasin.
1: Tu travaillais dans un dépanneur, moi.
2: Ouais.
1: Hein, si on est loin du dépanneur, là. Hein?
2: Oui, c'est ça, puis je veux dire...
1: Mais c'est parfait, parce
2: oui.
1: que ça fait partie de l'expérience de
2: oui.
1: vie que j'ai accumulée, le contact avec les autres, avec les clients. Puis
2: exactement.
1: Le patron que j'avais à cette époque-là, il était tellement fantastique pour ça, mm. pour... transmettre son savoir, ses connaissances, puis ça me sert encore aujourd'hui.
2: Oui, puis là, justement, tu parles des employeurs, puis je pense que c'est un bon point aussi, les employeurs qui, présentement, qui engagent des jeunes d'âge secondaire, ben c'est important de garder en tête que, hey, mon jeune qui travaille à la caisse, mon jeune qui travaille en cuisine à la plonge, il est en session d'examen. peut-être que c'est peut-être pas le bon moment pour lui donner un chiffre supplémentaire cette semaine. Donc, tu sais, en tant qu'employeur aussi, je pense que c'est quelque chose d'important à garder en tête.
1: Mais ce qui est important aussi de ce que tu racontes là, c'est de pouvoir ouvrir cette discussion-là pour sensibiliser puis démontrer aussi l'importance qu'on a comme employeur envers ces jeunes travailleurs-là, de se responsabiliser comme employeur, mais aussi de permettre aux jeunes de se responsabiliser à travers tout ça.
2: Oui, 100%. Puis c'est important comme employeur, justement, d'être capable de donner confiance aussi aux jeunes. Tu sais, que le jeune soit capable d'aller te voir puis de dire, hey, écoute, j'ai 3 examens la semaine prochaine, j'arriverai pas. Faut que le jeune soit en mesure d'avoir confiance, d'être capable d'aller te le dire.
1: Ouais.
2: S'il sait que, de toute façon, tu vas tout le temps refuser.
1: Puis, ça prend aussi de l'ouverture du côté patronal aussi par rapport à ça, hein?
2: Oui, exact. Fait que, tu sais, c'est des deux côtés. Il faut que, d'une part, le jeune prenne en autonomie pour apprendre à mettre ses limites. Mais il faut aussi que le patron soit un peu ouvert pour aider le jeune.
1: Mon choix, mes études, c'est un programme avec lequel tu es appelé à travailler presque au quotidien.
2: Oui.
1: Alors, on invite les jeunes de 15 à 35 ans à s'informer sur le site web du cgebn.com, sinon le 418-386-2532. Marianne Desilets, merci.
2: Merci beaucoup, Jean-François.
1: Salut. Marianne Desilets, intervenante jeunesse au CJE de Beauce-Nord.
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au 100 000 matin, je vous souhaite un agréable mardi. Pour connaître toute l'actualité régionale, abonnez-vous à l'infolettre de mabosse.com. Stéphanie Gagné sera là dans les prochaines minutes. Sinon, vous et moi, on se donne rendez-vous demain à compter de 6 heures. Pour une autre des 100 000 matins. Salut, bonne journée. À demain.

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4: Mardi 9 juin, bienvenue à Stéphanie Gagné qui parle à la machine avec vous, que vous soyez au travail, sur la route, à la maison ou encore en congé. Vous écoutez le meilleur de la musique à Haut et ce partout au Québec. Ce matin, on vous explique le buzz autour des Mystery Squishy. Les animaux de compagnie sont-ils attachés dans votre voiture? Il y a une jeune fille qui a surpris tout le monde à 11 ans lors d'une compétition d'Ultra Trail le week-end dernier. Et il y a un nouveau show télé qui nous parle de la solitude. Sinon, en musique, David Guetta et Sia avec Titanium qui s'en viennent en quelques minutes. Foo Fighters, Pearl Jam et à l'instant, New Country, encore une fois, ça pogne tellement, on vous en offre plein. Thinking About Me pour Morgan Wallen. À haut!

0: existentiel pour vous ce matin. Est-ce que vous avez besoin de solitude?
1: Ça peut arriver. Ça peut arriver quelques minutes à peine dans une journée, mais moi, j'avoue que l'après-midi, ma grande est à l'école, mon chum est au travail. Comme je travaille très tôt le matin, j'ai droit à la solitude, puis j'apprécie. Pas de télé, pas de radio, mais c'est bien de valoriser la solitude, la preuve, avec un show télé à venir. Je vous le présente dans quelques minutes, mais juste avant, ce band-là débute une tournée européenne demain à Oslo, Foo Fighters, à Oslo.

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1: 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C'est rare qu'on parle de la solitude. C'est quelque chose qui, dans le fond, fait peur à ben du monde. Pour certains, c'est nécessaire à leur santé mentale. Ben, Valérie Chevalier, qui est autrice, animatrice et productrice, va présenter à partir de demain une série de 8 entretiens avec des personnalités artistiques qui vont tenter de répondre « T'es qui quand t'es tout seul? » Je trouve que l'idée est vraiment très bonne. Parmi les artistes, on y retrouve Ève-Marie Lortie, Patrick Masbourian, l'actrice Laurence Leboeuf, le chanteur Freds, Kevin Raphaël, Gabriel Fredette, chanteur du New Country. C'est un mélange entre balado filmé et série documentaire.

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celles qui se posent la question, qu'est-ce que ça veut dire LGS? Soit le nom de la formation derrière ce gros, gros hit. Le groupe Swing, deux gars de l'Ontario et de Rimouski. Voici On perd la tête à

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0: Est-ce que vous attachez votre animal de compagnie lorsque vous vous promenez en voiture avec lui? Autant le chat que le chien ou le furet, là. Tout ça, ça compte. On a posé la question. C'est l'assureur Allstate qui a engagé la compagnie de sondage Léger pour savoir qu'est-ce que les propriétaires d'animaux de compagnie font. Moi, j'avoue que j'étais... mi-figue, mi-raisin. Des fois, je l'attachais, puis à un moment donné, j'ai perdu la petite sangle qu'on peut vraiment attacher dans la ceinture de sécurité. Puis, bah, faisais bien ça, mais ça peut être dangereux. S'il y a un impact, le chien peut se blesser, vous blesser, et 61% des sondés disent laisser leur chien circuler librement dans la voiture. Alors, ça reste un pensez-y bien, surtout à l'aube des vacances. Beck, ah, que je l'aime, lui. Loser, ça s'en vient. À haut.
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6: Bonjour, ici Benjamin Aubert. Voici vos actualités. Un incendie de cabane à sucre est survenu en soirée hier sur le chemin Landry à Saint-Sylvestre. À l'arrivée des pompiers, l'embrasement était généralisé. Aucun élément de nature criminelle ne serait en cause, a indiqué la Sûreté du Québec ce matin. Les pompiers de Saint-Patrice et Saint-Elzéar ont prêté assistance à leurs collègues de Saint-Sylvestre. La coroner Maître Monique Tremblay conclut que la configuration du stationnement du restaurant McDonald's du boulevard Lacroix à Saint-Georges a contribué à l'accident qui a coûté la vie à Julie Lachance, 61 ans, en novembre 2025. Selon son rapport, la victime traversait les voies du service à l'auto lorsqu'elle a été happée par un véhicule. La coroner estime que la proximité entre le stationnement, l'entrée du restaurant et les voies de circulation rendait les lieux propices à ce type d'accident. À la suite du drame, la franchisée de l'établissement s'est engagé à apporter plusieurs correctifs. Voilà, c'est ce qui complète. 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

buzz des la boubou. Et là, maintenant, il y a les Mystery Squishy. Bon, vos jeunes en ont peut-être. Moi, j'en ai vu un passer, là, une amie de ma fille qui avait ça dans l'auto il y a pas longtemps. Qu'est-ce que c'est précisément? Seule chose de positive, ça prend pas de place. Détail dans quelques minutes, mais juste avant, Coldplay à haut.

0: 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Ceux qui en vendent le confirment, c'est plus populaire encore que le laboubou. On les appelle les squishy dumplings. Eh bien, ça envahit les boutiques spécialisées de jouets un peu partout en province, à Montréal particulièrement, des jouets importés de Chine. Mais il faut faire attention. Ça ressemble à un petit dumpling et ça vient dans un emballage en plastique où on ne peut pas voir à l'intérieur comment ils sont. Donc, d'où le côté mystérieux. Il y a même des éditions limitées et rares avec des couleurs arc-en-ciel, des dorés. Puis là, on veut mettre la main là-dessus. C'est très populaire, même qu'on... On voit sur TikTok des gens qui se filment en train de déballer les fameux squishy dumplings. La seule affaire, c'est qu'il faut être vigilant. Il y a beaucoup de contrefaçons. Et si votre petit squishy dumpling pue, ben, il pourrait avoir des produits chimiques, du benzène, du styrène ou de la xylène à l'intérieur. Ça pourrait même provoquer des problèmes respiratoires. Il n'y a aucun cas au Canada de contamination qui a été signalé, mais on ne prend pas de chance. Puis c'est plate, mais forte chance que j'en achète à ma fille. C'est tout petit, c'est bien mignon, puis c'est inoffensif. Mumford & Sons, Rubber Band Man, ça s'en vient?
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journée branchée à haut pour le meilleur de la musique partout au Québec. Stéphanie Gagné qui vous accompagne jusqu'à midi. Voici Last Name As Well.

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1: Il y en a plusieurs qui étaient désolés avec la pluie le week-end dernier. Loisirs Beauceville qui organisait ce beau rassemblement de la Chaudière, ben, c'est reporté au dimanche 14 juin. On veut que le beau temps soit de la partie. Encore une fois, on remercie tout le monde qui avait quand même mis une pause dans leur agenda. Mais c'est dimanche le 14 juin que ça va se passer. Pour information complémentaire, petit détail à ajouter, Michel Poulin, vous pouvez le rejoindre au 418-774-2544. 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
5: Bonjour, ici Benjamin Aubert. Voici vos actualités. Un incendie de cabane à sucre est survenu en soirée hier sur le chemin Landry à Saint-Sylvestre. À l'arrivée des pompiers, l'embrasement était généralisé. Aucun élément de nature criminelle ne serait en cause, a indiqué la Sûreté du Québec ce matin. Les pompiers de Saint-Patrice et Saint-Elzéar ont prêté assistance à leurs collègues de Saint-Sylvestre. La coroner Maître Monique Tremblay conclut que la configuration du stationnement du restaurant McDonald's du boulevard Lacroix à Saint-Georges a contribué à l'accident qui a coûté la vie à Julie Lachance, 61 ans, en novembre 2025. Selon son rapport, la victime traversait les voies du service à l'auto lorsqu'elle a été happée par un véhicule. La coroner estime que la proximité entre le stationnement, l'entrée du restaurant et les voies de circulation rendait les lieux propices à ce type d'accident. À la suite du drame, la franchisée de l'établissement s'est engagé à apporter plusieurs correctifs. Voilà, c'est ce qui complète. Pour d'autres manchettes, consultez mabourse.com.

Salutations à ceux et celles qui sont en vacances présentement. Il y en a pas tant que ça, mais il y en a quand même. Alors, on vous salue, ceux et celles qui ont hâte de tomber en vacances. Je pense aux profs qui sont dans les derniers milles, aux parents qui ont hâte d'avoir des vacances de lunch aussi. Ah ouais, vacances à venir pour tout le monde. En musique, à l'instant, Chabouzé, Bar Song pour le meilleur de la musique. À haut.

Le sport, c'est bon. C'est bon tout le temps. Pour le moral, pour le physique, évidemment. Et pour tout le monde. Pour les enfants aussi. La preuve, une jeune fille de 11 ans qui a surpris tout le monde dans une expérience de trail, de course en sentier. Je vous la présente dans quelques minutes. Mais juste avant, Vince Lemire à la bonne place pour le meilleur de la musique. À haut.

0: J'avais envie de vous présenter une jeune fille vraiment inspirante. Elle a 11 ans. Elle a volé la vedette en battant des athlètes expérimentés le week-end dernier lors d'une épreuve en forêt de 5 km à Lac-Beauport, ce qu'on appelle le trail, dans le fond, la course en forêt. Léane Simard, avec un temps de 27 minutes 22 secondes, a atteint le 5e rang sur le classement général de 140 participantes dans sa catégorie. Elle avait même un poignet cassé. Ça n'a pas freiné son élan. Elle a fait une chute en vélo. Le médecin a dit « Tu peux pas faire de vélo. » Elle a dit « Moi, je suis venue courir. » Alors, elle a un poids-plume d'une 60aine de livres. Sauté là, par-dessus les roches, les racines. Elle a flotté. 5 km en trail. Elle dit qu'elle fait ça depuis qu'elle a 7 ans. Elle court souvent avec sa sœur. Et on conseille de le faire pour les jeunes, surtout en forêt, parce que c'est possible de marcher. Et la pression du chrono est parfois moins forte que sur la route. Alors, ça peut peut-être inspirer des parents à l'écoute pour donner le goût à leurs enfants de les suivre dans leur grand aventures. Vous êtes à haut pour le meilleur de la musique. La preuve, Zombie et Youngblood, ça s'en vient.
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une foutue belle journée côté météo chez nous, hein. Pas de pluie, là. Y en a pas. C'est sûr que des fois, si tu fais un gazonneux ou que t'as un petit jardin que tu viens de planter, les semences, tu te dis, ça ferait du bien un peu de pluie. Bon, on perd rien pour attendre, c'est sûr. Mais là, aujourd'hui, on profite du soleil. Puis, tiens, pourquoi pas prendre une petite marche avec une bouteille d'eau? Je pars à pied, Vincent Vallière. À haut.

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1: Le meilleur de la musique, c'est encore une fois ce qu'on vous offre. C'est ce que j'ai eu le bonheur de vous offrir ce matin, partout au Québec. Ça se poursuit aussi pour votre heure de lunch avec les Grands Bazous, soit Richard Z-Sirois et Sylvain Caron pour cette portion musicale où les archives seront à l'honneur. Puis, ben, on se donne rendez-vous demain en avant-midi. Mon nom est Stéphanie Gagné. Je vous souhaite une bonne heure de lunch. Soyez prudents dans vos déplacements. À bientôt!
0: Ce qui s'en vient... Encore des...

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6: Bonjour, ici Benjamin Aubert. Voici vos actualités. Un incendie de cabane à sucre est survenu en soirée hier sur le chemin Landry à Saint-Sylvestre. À l'arrivée des pompiers, l'embrasement était généralisé. Aucun élément de nature criminelle ne serait en cause, a indiqué la Sûreté du Québec ce matin. Les pompiers de Saint-Patrice et Saint-Elzéar ont prêté assistance à leurs collègues de Saint-Sylvestre. La coroner Maître Monique Tremblay conclut que la configuration du stationnement du restaurant McDonald's du boulevard Lacroix à Saint-Georges a contribué à l'accident qui a coûté la vie à Julie Lachance, 61 ans, en novembre 2025. Selon son rapport, la victime traversait les voies du service à l'auto lorsqu'elle a été happée par un véhicule. La coroner estime que la proximité entre le stationnement, l'entrée du restaurant et les voies de circulation rendait les lieux propices à ce type d'accident. À la suite du drame, la franchisée de l'établissement s'est engagée à apporter plusieurs correctifs. Voilà, c'est ce qui complète. 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
2: Oh. Ben oui, c'est bien moi.
3: Ça n'a pas changé.
2: Hey, salut tout le monde. Il fait beau à peu près partout au Québec.
3: Écoute, on a les deux pieds dans notre piscine Coleco.
2: Hey, on est partout dans la province. Oui. On vous salue, chers auditrices, auditeurs. Merci d'être fidèles au poste. On va commencer ce show avec Nirvana, une pièce qui s'appelle Smells Like Teen Spirit. Chanson qui commence lentement à sa sortie. En fait, c'est le vidéoclip qui a
3: changé. C'est MTV qui a un peu lancé le mouvement.
2: D'ailleurs, ça a été le clip le plus souvent vu sur le réseau MTV américain et MTV Europe. C'est pas pour rien, c'est excellent, le clip et la chanson. Voici Nirvana avec Smells Like Teen Spirit, le meilleur de la musique. C'est toujours ici à Oh!

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2: Le hit marquant appartient à la formation Muse. Pourquoi? Ben, c'est que le 9 juin, comme aujourd'hui, mais en 1978, naissance de Matthew Bellamy, lui, guitariste, chanteur, est au clavier, membre de ce groupe rock anglais. Il a 48 ans aujourd'hui. Et je suis très jaloux de ce gars-là. Très jaloux.
3: Beau?
2: Pas parce que Muse a vendu plus de 20 millions.
3: Non, pas pour ça.
2: Pas parce que Starlight s'est retrouvé numéro un.
3: Non,
2: c'est que lui a remporté le prix de la rockstar la plus sexy au New Musical Express Awards en 2007, en 2009, en 2010, en 2011, en 2013 et en 2014. Mais veux-tu bien me dire qu'est-ce qu'il y a plus que moi?
3: Ah, Richard, je sais pas. Il faudrait voir, mais on pourrait lancer le penchant au Québec, par exemple. Tu pourrais t'inscrire avec RBO.
2: Oui, comme...
3: le plus sexy. Ah oui.
2: Hey, je vais te conter quelque chose.
3: Vas-y.
2: Prochaine intervention. Je vais te raconter que j'ai déjà été dans la liste des plus beaux hommes au Québec.
3: Sérieux, toi?
2: Oui, sérieux, je te raconte ça.
3: Ah, voyons donc.
2: Ben, voici News avec Starlight. La meilleure de la musique, c'est toujours ici. Ah, oh!
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0: On a un quart d'heure non-stop devant nous avec, entre autres, Oasis, Collective Soul et Aerosmith qui s'en vient. Écoute, il y a déjà eu un sondage, Éco-Vedette.
1: OK.
0: Plus bel homme au Québec, OK? Remets-toi à l'époque de Roy Dupuis, de
1: oui.
0: Patrick Bourgeois,
1: oui.
0: de Richard Séguin,
1: oui.
0: Pierre Flynn, le chanteur, le beau ténébreux. Tous ceux-là étaient en compétition avec moi. Le résultat... Oui, le résultat du vote, et j'ai encore l'article du Éco-Vedette, j'avais reçu un vote. Alors que Roy Dupuis en avait 8420 à peu près. Et je me dis, bon, quelqu'un qui m'a niaisé, un ami, une ex, un parent.
1: T'as-tu parlé à Perdu qui a voté pour toi?
0: Non, mais attends! Un jour, je sors des studios d'une ancienne station où je travaillais il y a longtemps à Montréal. C'est quoi? Je sors. Il y a une madame qui est là à la porte qui me dit, monsieur Serrois, c'est moi qui ai voté pour vous. Un vote pour le plus bel homme du Québec.
1: Elle était belle? Elle était jeune?
0: Ben, c'était une grand-maman et moi, j'avais 35.
1: OK.
0: C'était quand même une bonne séquence.
1: Oui, Seigneur, oui. Bon, Richard, tu pognes?
0: Aerosmith dans un instant au meilleur de la musique.
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1: Ben, il y avait Panic at the Disco, I Write Since Not Tragedy. Hey, je m'attendais à une série de finales plates, mais c'est complètement...
2: Ah non, écoute, le spectacle est là, puis toutes les probabilités sont presque dépassées.
1: Exact.
2: Dans ce genre de série finale-là, alors qu'on avait quand même deux équipes qui étaient axées parfois sur la défensive, on oublie ça.
1: Oui.
2: C'est à l'offensive, sans bon sens, des records qui sont établis. On réécrit le livre des records presque avec cette série finale qui va se poursuivre ce soir avec toujours à Las Vegas où on a des entrées et des ouvertures de matchs aussi spectaculaires. Donc, les Golden Knights qui mènent leur série 2-1 face aux Kings à Caroline.
1: Alors, on va suivre ça de près. On écoute des Frères à cheval avec L'été, une belle chanson de oui. circonstance qui fait beau à peu près partout. Le meilleur de la musique, c'est toujours ici à O.
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1: Il y a avec Dixie. On conclure cette émission demain, entre autres, les Cowboys fringants, The Clash et les Cranberries. Merci, Sylvain Caron, la production de Tour
2: Radio.
1: Toujours
2: le fun. Là, la prochaine fois, par exemple, je te lance un défi, parce qu'à chaque fois que tu débutes l'émission, tu ne souhaites même pas bonne bouffe à personne, puis on est sous l'heure du dîner.
1: Hey, c'est vrai, ça. Parce que je pense juste à la bière. Je pense
2: c'est,
1: pas à la
2: bouffe. Ça, Richard, va falloir que tu corriges.
1: Oui, il faut. Hey, salut tout le monde, à demain. Bye!
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13: Bonjour, ici Benjamin Aubert. Voici vos actualités. Trois personnes ou groupes d'investisseurs ont manifesté leur intérêt pour le Château Beauce à la suite de l'ultimatum lancé par le ministre de la Culture, Mathieu Lacombe. Le ministère doit maintenant rencontrer les intéressés afin d'évaluer leur projet et de les informer des responsabilités liées à l'acquisition du bâtiment patrimonial. Rappelons que le ministre avait donné 2 semaines à la communauté pour présenter un projet crédible, faute de quoi le statut patrimonial du Château Beauce pourrait être retiré, ce qui ouvrirait la porte à sa démolition. Un incendie de cabane à sucre est survenu en soirée hier sur le chemin Landry à Saint-Sylvestre. À l'arrivée des pompiers, l'embrasement était généralisé. Aucun élément de nature criminelle ne serait en cause, a indiqué la Sûreté du Québec. Et un jeune conducteur a subi des blessures mineures lors d'une sortie de route survenue ce matin sur le 12e rang Est à Sainte-Justine. Appelé vers 8h40, la Sûreté du Québec indique que le conducteur a perdu la maîtrise de son véhicule pour une raison qui demeure inconnue. Il a été transporté à l'hôpital par mesure préventive. Voilà, c'est ce qui complète. Pour d'autres manchettes, consultez mabosse.com.

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2: Hello, hello, bon mardi 9 juin. Olivier Poitras qui vous retrouve dans le meilleur de la musique. Un gros merci d'être branché à O. Toujours le fun de vous savoir là, de vous savoir branché chez nous. Peu importe de la façon que vous nous écoutez, que ce soit via l'Internet, via la radio traditionnelle, sur votre téléphone, parmi vos appareils intelligents. On a le meilleur de la musique dans les prochaines minutes. Smash Mouth, ça s'en vient. Terror of the Dead Man également. Et on part ça avec Summer et Homebreaker à O.

Ça vous tente de savoir ce qui se passe dans la région? Restez là, on en reparle dans les prochaines minutes. Pour l'instant, ce qui s'en vient en musique, il y aura la nouveauté de Classe Moyenne avec Orange Lessard, j'étais en vacances. Ben oui, ça approche. Et tout de suite, on se retourne en 1999 avec Smash Mouth et All Star, le meilleur de la musique, c'est à haut.

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1: À compter de jeudi, ce sera le Festival sportif Desjardins de Sainte-Marie. Ça va se terminer dimanche. Vous allez pouvoir vivre 4 jours d'action, de plaisir, de défis pour évidemment toute la famille, tout le monde, les petits ou les grands. Courses, basketball, disque, golf. Vous avez même des courses en couleurs pour les jeunes qui sont prévus. Bref, il y en a pour tous les goûts. Vous allez pouvoir aller vous rassembler là pour le Festival sportif Desjardins de Sainte-Marie. Demain, une invitation du O101.5. Dans les prochaines minutes, Miles Smith et Neil Horan avec Drive Safe. C'est au retour, c'est Alien on Farm avec Smooth Criminal. Je vous souhaite un excellent mardi sur nos zones.
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Le meilleur de la musique qui se poursuit jusqu'à 15h. Olivier Poitras qui vous accompagne jusqu'au trafic. Dans les prochaines minutes, vous aurez la musique de Blink-182, All the Small Things, ça s'en vient à l'instant. C'est Blue Jeans Bleu, Scotch et Poche. Bon mardi sur les ondes de haut.

0: garder son esprit libre, trouver un peu d'équilibre. Pour le reste, il s'en fout ben, si tu as ta demain.
1: Plusieurs personnes qui vont commencer à penser à leurs vacances, à leurs déplacements, où ils vont aller au courant des prochaines semaines. Avec les enfants, la famille, ça finit quoi le 23 juin, cette soir-là, l'école? Ça s'en vient bientôt. Les gens qui vont peut-être visiter les autres provinces du Canada, pourquoi pas? Canada qui compte près de 2 millions de lacs. Hey, c'est pas rien, c'est quoi? C'est 20% d'eau douce également sur la planète. Vous avez des lacs tout simplement incroyables comme le lac Louise. Il y a plein d'endroits à visiter. Je vous souhaite bonnes vacances si jamais c'est le cas. La musique de Talk dans les prochaines avec Time Machine, ça s'en vient.

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2: Bonjour, ici Benjamin Aubert. Voici vos actualités. Trois personnes ou groupes d'investisseurs ont manifesté leur intérêt pour le Château Beauce à la suite de l'ultimatum lancé par le ministre de la Culture, Mathieu Lacombe. Le ministère doit maintenant rencontrer les intéressés afin d'évaluer leurs projets et de les informer des responsabilités liées à l'acquisition du bâtiment patrimonial. Rappelons que le ministre avait donné 2 semaines à la communauté pour présenter un projet crédible, faute de quoi le statut patrimonial du Château Beauce pourrait être retiré, ce qui ouvrirait la porte à sa démolition. Un incendie de cabane à sucre est survenu en soirée hier sur le chemin Landry à Saint-Sylvestre. À l'arrivée des pompiers, l'embrasement était généralisé. Aucun élément de nature criminelle ne serait en cause, a indiqué la Sûreté du Québec. Et un jeune conducteur a subi des blessures mineures lors d'une sortie de route survenue ce matin sur le 12e rang Est à Sainte-Justine. Appelé vers 8h40, la Sûreté du Québec indique que le conducteur a perdu la maîtrise de son véhicule pour une raison qui demeure inconnue. Il a été transporté à l'hôpital par mesure préventive. Voilà, c'est ce qui complète. 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

L'Amérique du Nord, après avoir sorti l'album Sink Your Feet, ils sont présentement en Floride, vont s'arrêter également en Californie. On va faire un peu le tour des États-Unis. C'est Neon Trees qui suit avec Everybody Talks à

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1: Je ne sais pas si vous êtes de ceux qui suivent encore la finale de la Coupe Stanley. Ça va se poursuivre ce soir. Match numéro 4 de la série entre les Golden Knights de Vegas et les Hurricanes de Caroline, qui est menée 2-1 par les Golden Knights après la victoire en deuxième prolongation en fin de semaine. Donc là, qui sera le gardien partant des Hurricanes? Ça, c'est la question. Parce qu'on a enlevé Frederick Anderson dans le dernier match. Pour faire appel à Brendan Bossy, reste à voir. Donc, match numéro 4 ce soir. Vegas qui pourrait se donner une belle avance de 3-1 dans cette série-là. Match présenté à 20h. Dans les prochaines, Kane Brown, Marshmallow, ça s'en vient avec Miles on it.
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Salutations aux gens qui sont dans leur voiture vers le retour à la maison, ceux et celles qui sont encore au travail et qui terminent bientôt. L'année prochaine, c'est le trafic à compter de 15h. Manquez pas non plus Choc Noël à 18h avec les hits. Et nous, on se retrouve demain 13h. Je vous souhaite une excellente fin de journée sur les ondes de haut. À demain. Salut!

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6: Bonjour, ici Benjamin Aubert. Voici vos actualités. Trois personnes ou groupes d'investisseurs ont manifesté leur intérêt pour le Château Beauce à la suite de l'ultimatum lancé par le ministre de la Culture, Mathieu Lacombe. Le ministère doit maintenant rencontrer les intéressés afin d'évaluer leurs projets et de les informer des responsabilités liées à l'acquisition du bâtiment patrimonial. Rappelons que le ministre avait donné 2 semaines à la communauté pour présenter un projet crédible, faute de quoi le statut patrimonial du Château Beauce pourrait être retiré, ce qui ouvrirait la porte à sa démolition. Un incendie de cabane à sucre est survenu en soirée hier sur le chemin Landry à Saint-Sylvestre. À l'arrivée des pompiers, l'embrasement était généralisé. Aucun élément de nature criminelle ne serait en cause, a indiqué la Sûreté du Québec. Et un jeune conducteur a subi des blessures mineures lors d'une sortie de route survenue ce matin sur le 12e rang Est à Sainte-Justine. Appelé vers 8h40, la Sûreté du Québec indique que le conducteur a perdu la maîtrise de son véhicule pour une raison qui demeure inconnue. Il a été transporté à l'hôpital par mesure préventive. Voilà, c'est ce qui complète. 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

Habituellement, à cette heure-là, pas beaucoup de monde qui ont fini, mais si tu t'es embarqué dans ton char, puis là, t'es direction à la maison, tabarnak. Gang de chanceux, je suis avec vous jusqu'à 18h. Mon nom, c'est Ali Bombardier, en remplacement d'Alexis Lefebvre tout au long de la semaine avec le meilleur de la musique ici à O101.5. Là, je vais vous parler d'une tendance voyage qui risque de faire sourire tous ceux et celles qui reviennent de vacances plus fatigués qu'à leur départ. Parce que, tiens, on dirait que quand on est devenu des champions pour remplir nos congés, là, visite, activité, restaurant, photo, horaire, au point où certaines personnes ont maintenant une idée complètement différente des vacances parfaites. Et honnêtement, quand j'ai découvert ça, là, je me suis demandé si ce n'était pas finalement la meilleure idée de voyage de tous les temps. Ah ouais, si t'as pas déjà planifié tes vacances, moi t'as donné sur un moyen temps une idée pour partir pour mieux relaxer. Je vais dire ça même, mieux relaxer. Également, dans les prochaines minutes, je vais vous parler d'une opération policière qui est en cours partout au Québec cette semaine. Mais ce qui a retenu mon attention, ce n'est pas seulement les contraventions ou les radars, là. Non, non, non, c'est un chiffre. Un seul chiffre. Un tout petit chiffre, je vais dire ça de même, là. Parce qu'apparemment, ralentir de seulement quelques kilomètres à l'heure pourrait sauver beaucoup plus de vies qu'on l'imagine. Et honnêtement, quand j'ai vu les statistiques, là, ça m'a fait réfléchir à notre comportement quand on approche d'un chantier. Donc, je raconte ça dans les prochaines minutes ici à O.

Si vous voyez davantage de policiers près des zones de travaux cette semaine, c'est pas un hasard. Là. Les corps policiers du Québec ont lancé une nouvelle opération nationale concertée en collaboration avec les contrôleurs routiers du Québec. Et ça, là, jusqu'au 14 juin, ça c'est jusqu'au dimanche, là, ce dimanche, les interventions seront particulièrement concentrées autour des chantiers routiers pour surveiller la vitesse et les comportements à risque des automobilistes et des camionneurs, parce qu'il y en a beaucoup là qui vont partir en vacances. Et il y a une statistique qui mérite qu'on s'y attarde. Et selon les données rappelées dans le cadre de cette campagne, une réduction moyenne de la vitesse de seulement 5 km à l'heure pourrait diminuer le nombre de collisions d'environ 15% à chaque année. Là. Les estimations indiquent qu'une baisse de 1 km à l'heure pourrait sauver une dizaine de vies annuellement. Là. C'est fou. Là. Si tu baisses ta vitesse, ben, tu sauves des vies. C'est pas rien. Alors qu'une réduction de 5 km à l'heure pourrait en sauver près de 60. Donc, ça se déroule en même temps que la Semaine nationale de sensibilisation à la sécurité des travailleurs routiers, dont le thème est la protection des travailleurs routiers, j'embarque. Et c'est probablement là le bout le plus important de toute cette histoire-là. Là. Parce que derrière chaque cône orange, il y a pas seulement une pelle mécanique ou un camion. Non, il y a des travailleurs qui passent leur journée à quelques mètres de la circulation, des gens qui veulent simplement rentrer à la maison à la fin de leur corps de travail. Il y en a peut-être même là qui nous écoutent. Puis honnêtement, on a tous déjà fait ça, hein, voir un chantier, ralentir un peu, puis réaccélérer aussitôt qu'on pense être sorti de la zone. Mais là, cette semaine, les policiers rappellent que quelques secondes gagnées sur un trajet ne valent jamais le risque de mettre une vie en danger. Et entre vous et moi, là, si, admettons, ralentir, un peu, ça peut sauver une vie. Hey, c'est probablement le meilleur échange temps et énergie qu'on peut faire sur la route. Donc, c'est un article que vous pouvez aller lire sur maboss.com, écrit par notre journaliste, mon collègue de travail, Boris Chassagne. Donc, disponible encore une fois sur maboss.com. On est de retour en musique avec le meilleur de la musique ici à O101.5, Lil Nas X et Billy Ray Cyrus. C'est Old Time Road.

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1: Hey, là, j'ai quelque chose de bien intéressant à vous jaser, là, parce que je vais vous parler d'une nouvelle tendance voyage qui risque d'intéresser pas mal de monde, mon ami, là. Surtout ceux qui ont déjà eu besoin d'un café pour survivre à leur retour de vacances, là. Parce qu'on dirait qu'on est rendu à un point où certaines personnes ne cherchent plus les belles plages, les plus grands parcs d'attractions, les activités les plus folles. Non, non. Elles cherchent quelque chose de beaucoup plus simple, mais aussi beaucoup plus rare. Et honnêtement, quand j'ai découvert ça, je me suis demandé si ce n'était pas exactement le genre de vacances dont plusieurs Québécois, Québécoises auraient besoin en ce moment. Ah, oh, je peux te garantir que tu vas en avoir de besoin. Je vous raconte ça après la pause. Mais lorsqu'on va revenir, le Combs s'amène avec Back in the Saddle ici à Hull 101.5. Bougez pas, là. Je te dis, là. Bouge pas, ça va être vraiment bon, là.
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3: Météo. Hey, sérieux, il fait tellement beau qu'en place d'emmener vos lunettes de soleil tout, il faudra amener vos parasols. Tabarouette, je vais m'installer une chaise haute à l'extérieur pour me bronzer à Bédaine. Un beau soleil tout au long de la journée, maximum de 27. Et pour ce soir et cette nuit, c'est dégagé minimum de 12. Si t'as pas eu le temps, là, aujourd'hui, de profiter du soleil, là, ben demain, attache ta tuque ou attache tes lunettes de soleil. Il y en a un autre, généralement ensoleillé, demain, mercredi, maximum de 29. Hey, on va le prendre sur un moyen temps. Puis demain, en soirée, nuageux, minimum de 16.
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Avez-vous déjà eu l'impression d'avoir besoin de vacances? Tout le monde a besoin de vacances après vos vacances. Moi, j'aime bien ça, moi. Prendre deux semaines, admettons, je m'en vais dans le sud, tout inclus. L'autre semaine d'après, ben, c'est pour relaxer de la semaine que j'ai eue directement dans le sud avec mes pina colada. Parce que là, en ce moment, il y a une nouvelle tendance qui gagne en popularité un peu partout dans le monde, là, je vous dirais. Le tourisme du sommeil. Oh, aussi appelé les sleepcations. Le concept, c'est super simple. C'est partir quelques jours avec un seul objectif principal, là, et c'est de dormir et récupérer. On est loin là du voyage où il faut genre 14 attractions dans la même journée. Ici, on privilégie le calme, la détente, la méditation, les massages, la bonne alimentation et surtout les bonnes nuits de sommeil. Certains hôtels offrent même des programmes spécialement conçus pour améliorer le repos de leurs clients. Et selon les experts, cette tendance répond à un vrai besoin, là. Entre le stress, les écrans, les horaires chargés et le manque de sommeil, il y a plusieurs personnes qui voient maintenant le repos comme un luxe. Résultat, il y a de plus en plus de voyageurs qui vont choisir des destinations où ils pourront ralentir au lieu de courir partout. Et on n'a pas besoin d'aller à l'autre bout du monde pour ça, là. Non, dans le Journal de Montréal, qui mentionne même que le Québec possède déjà des établissements qui propose des séjours centrés sur la détente et la qualité du sommeil. Puis ça m'a fait beaucoup réfléchir là-dessus parce que quand on était jeune, les vacances parfaites, c'était de se coucher tard. Ça, c'était le fun, ça. Aujourd'hui, il y a plusieurs qui rêvent surtout d'un lit confortable, d'aucune notification, de 8 heures de sommeil sans interruption. Puis honnêtement, il y a sûrement quelqu'un qui écoute ça présentement, qui nous écoute en ce moment en se disant, un voyage où la principale activité c'est dormir. Oh mon Dieu, c'est tellement la perfection. Donc, c'est une discipline dans laquelle je pourrais être champion du monde. Ah ouais, s'il y a des Jeux olympiques là, sur le sommeil, là, moi, je te clenche ça sur un moyen temps. Je suis assez bon là-dedans. Personne qui peut me battre. Personne qui peut me battre. Still my sunshine ici à O105 parce qu'on joue juste le meilleur de la musique à O105.

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On est de retour en musique avec Sens Unique. Où est-ce qu'on s'en va? À haut.

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1: Dans les prochaines minutes, je vais vous parler d'une histoire qui semble sortie d'un film. Là. Imaginez-vous, admettons, là, vous vous réveillez un matin et vous apprenez qu'un animal sauvage se promène librement dans votre ville depuis plusieurs jours. Puis là, je parle pas d'un petit castor, d'un écureuil, puis non, je parle de quoi de bien plus gros que ça, là. Vraiment, vraiment plus gros que ça. Les policiers le cherchent, les soignants restent sur leur garde, des écoles fermées. Malgré tous les efforts, ils semblent toujours avoir une longueur d'avance sur nous. Et honnêtement, plus cette histoire avançait pendant que je la lisais, plus on avait l'impression que quelqu'un avait donné un doctorat en stratégie à cet animal. Là, tellement qu'il était... On savait pas, il était où? Fait que c'est quoi l'animal? Moi, je vais vous dire ça dans les prochaines minutes. Ça peut vous préparer pour cet été si ça vous arrive. Si ça nous arrive, je raconte ça tout de suite après la pause. Restez là à 101.5.

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2: J'avais vraiment hâte de vous en parler parce que, écoute, quand j'ai lu ça, j'ai dit, ben voyons, mais il semble que ça se passe ici, mais là, ça se passe ailleurs. Quand on parle d'un ours en liberté, là, on imagine généralement, tu sais, une forêt, une montagne. Mais là, au Japon, il y a un ours qui a réussi à tenir tout un pays en alerte pendant plusieurs jours. Donc, l'ours en question, là, lui, errait pendant près de 4 jours dans un secteur urbain après avoir blessé plusieurs personnes dans la région de Fukushima. Les autorités ont même mobiliser les policiers, les pompiers, les chasseurs pour tenter de le retrouver. Mais le petit Tana, là, l'ours réussissait tout le temps, constamment à leur échapper. Ce qui rend l'histoire encore plus étonnante, c'est qu'il y a plusieurs responsables locaux qui ont décrit l'animal comme étant particulièrement rusé. Et selon les observations, sur le terrain, l'ours aurait même réussi à s'échapper d'un bâtiment où il était coincé en trouvant une sortie par lui-même. C'est un intellectuel, ça. Et finalement, après plusieurs jours de recherche, ben là, les autorités japonaises ont réussi à capturer l'animal en question et à mettre fin à cette traque qui inquiétait les résidents. Parce que veux pas, quand tu sais qu'il y a un ours qui est de chez vous, on peut te garantir que tu gambades pas dans les champs, hein, Monique? Non, tu restes chez vous. Et selon les médias, ben, l'ours avait été aperçu dans différents secteurs urbains avant sa capture. Et ce qui est fou, c'est que les rencontres entre humains et ours sont en hausse au Japon. C'est en hausse. Écoutez bien ça, là. Les autorités ont enregistré plus de 50 000 signalements d'ours au cours de la dernière année. Dernière année, pas la dernière décennie, non. La dernière année, enregistré plus de 50 000 signalements d'ours, ça n'a aucun sens. Là. C'est un record en passant dans le pays. Et plusieurs experts attribuent cette situation au changement dans l'habitat naturel et à la recherche de nourriture. Puis honnêtement, quand je vois ça, je me dis que, tu sais, on a tous déjà essayé d'éviter quelqu'un, hein, dans une épicerie. Ah non, pas lui. Fait que là, tu l'évites ou dans un centre commercial. Mais réussir à éviter toute une équipe de recherche pendant 4 jours, ça, c'est un autre niveau, là. Hey, là, c'est un ours intelligent. Un ours assez intelligent, merci, là.
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1: Dans la prochaine heure, je vais vous parler d'une habitude que plusieurs propriétaires d'animaux ont probablement déjà eue sans trop y penser. Parce que, tu sais, on va attacher nos enfants, on attache nos bagages dans le char, mais qu'en est-il du petit pitou ou du ménou? Selon un récent sondage, il y a énormément de Québécois, Québécoises qui prennent la route avec leur animal de compagnie sans utiliser de système de retenue adéquat.
2: Tabarouette, j'ai dit une phrase, je me trouvais intelligent. Oh, un système de retenue adéquat. Bon, OK, peu importe, là.
1: Et les conséquences peuvent être assez beaucoup plus sérieuses qu'on le pense. Je raconte tout ça dans la prochaine heure, ici à O105. Et lorsqu'on sera de retour, Chasing Car, à O105. Restez là, bougez pas, ça va être bon à tabarouette.
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2: Bonne fin de journée, ici Benjamin Aubert, voici vos actualités. Trois personnes ou groupes d'investisseurs ont manifesté leur intérêt pour le Château Beauce à la suite de l'ultimatum lancé par le ministre de la Culture, Mathieu Lacombe. Le ministère doit maintenant rencontrer les intéressés afin d'évaluer leur projet et de les informer des responsabilités liées à l'acquisition du bâtiment patrimonial. Rappelons que le ministre avait donné 2 semaines à la communauté pour présenter un projet crédible, faute de quoi le statut patrimonial du Château Beauce pourrait être retiré, ce qui ouvrirait la porte à sa démolition. Un incendie majeur a complètement détruit un bâtiment agricole cet après-midi sur le rang Marigot à Saint-Apollinaire. À l'arrivée des services d'urgence, le feu était bien éclaté et un panache de fumée était visible à distance. Le bâtiment est considéré comme une perte totale, mais les pompiers ont réussi à protéger 2 structures voisines. Des animaux se trouvaient à l'intérieur, certains ont pu être sauvés, mais un bilan complet devra être fait ultérieurement. Un octogénaire a été blessé cet avant-midi dans le secteur de Saint-Luc après s'être retrouvé coincé sous une chargeuse à bois. Selon la Sûreté du Québec, l'homme conduisait un VTT qui tirait l'équipement lorsque celui-ci se serait renversé pour une raison inconnue. Il a été transporté à l'hôpital où l'on ne craint pas pour sa vie. L'homme était conscient et en interaction avec les secours au moment de l'intervention. Un incendie de cabane à sucre est survenu en soirée hier sur le chemin Landry à Saint-Sylvestre. À l'arrivée des pompiers, l'embrasement était généralisé. Aucun élément de nature criminelle ne serait en cause, a indiqué la Sûreté du Québec. Les pompiers de Saint-Patrice et Saint-Elzéar ont prêté assistance à leurs collègues de Saint-Sylvestre. Et la Fondation Jeunesse du CI3S de Chaudière-Appalaches a nommé Alexia Thibault au poste de directrice générale. Elle aura pour mandat de poursuivre la mission de l'organisme qui consiste à soutenir financièrement les jeunes et les familles vulnérables de la région. Voilà, c'est ce qui complète. 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
3: On commence avec la LNH et la finale de la Coupe Stanley. Pour ceux qui l'ont pas suivi, là, les Golden Knights de Vegas ont pris les devants 2-1 dans la série grâce à une spectaculaire victoire de 5-4 en deuxième prolongation lors du match number 3. Et là, ce soir, c'est le match numéro 4, à Vegas. Et la Caroline, bien évidemment, va tenter de créer l'égalité dans la série. Au baseball majeur maintenant, les Blue Jays de Toronto ont connu, comment je pourrais dire ça? Ben, tu sais, ils ont connu un début de série difficile là, contre la Philadelphie. Hier soir, les Jays ont subi un revers de 5-2. Le lanceur de la Philadelphie, Christopher Sanchez, a dominé la formation torontoise avec 10 retraits sur des prises en 7 manches de travail. Et Toronto, ben, va tenter de rebondir ce soir au Ranger Center. Et ailleurs dans le baseball, le match le plus fou de l'histoire a eu lieu à Las Vegas où Milwaukee a battu les Athletics 15-14 en 12 manches et les deux équipes ont combiné pas moins de 29 points dans ce festival offensif complètement éclaté. C'était fou. Côté météo, ben c'est du beau soleil tout au long de la journée. Là, ben là, jusqu'à temps qu'il se couche, là, pour ce soir et cette nuit, ça va être dégagé minimum de 12.

quand ça te gratte au milieu du dos, mais t'es pas capable d'aller gratter, là, tellement que ta petite bédaine de graisse, là, t'empêche de le tourner, là, tabarouette. Ali Bombardier qui vous accompagne avec sa petite bédaine de graisse pour votre retour à la maison en remplacement d'Alexis Lefebvre. Ouais, il y a pas un animateur, mais deux. Yes, ma bédaine, je la compte comme une personne de plus. Pour la prochaine, dans les prochaines minutes, je vais vous parler d'une situation qu'on a probablement tous vécue. Au moins une fois, là, une fois. Tu sais, t'es dans ton char, t'en regardes rapidement ton compagnon à quatre pattes, le petit péto, et là, tu dis, ah, il est donc bien tranquille, lui, aujourd'hui. Sauf que il y a quelque chose que plusieurs propriétaires d'animaux oublient complètement lorsqu'ils prennent la route. Et selon un nouveau sondage, ça concerne beaucoup, beaucoup plus de monde qu'on pourrait le croire. Donc, je vais vous relever un chiffre qui risque de surprendre les amoureux des animaux dans les prochaines minutes ici en haut. Dans quelques instants, Sunbird du Vincent Vallière avec de bar en bar. Mais pour tout de suite, Snow Patrol. Chasing Cars, ici, avec le meilleur de la musique, à 101.5.

Avec l'été qui approche, il y a plusieurs familles qui préparent leur escapade et souvent les animaux de compagnie vont faire partie du voyage. Mais selon un récent sondage réalisé pour Allstate Canada, il y a près de la moitié des propriétaires d'animaux qui ne les attachent pas correctement lors des déplacements en voiture. Plus surprenant encore, là, environ 61% des propriétaires de chiens disent laisser leurs compagnons circuler librement dans le véhicule. Du côté des chats, parce que c'est rare, j'ai vu moi du monde apporter leurs chats durant leurs vacances, mais en tout cas, il en existe. Là. Fait que du côté des chats, les habitudes sont un peu meilleures, mais plusieurs propriétaires ne prennent toujours pas toutes les préoccupations recommandées. Là, en cas de freinage brusque ou d'accident, un animal non attaché là peut non seulement être blessé, mais aussi devenir un danger pour les passagers du véhicule. Les solutions les plus utilisées demeurent les cages de transport et les harnais spécialement conçus pour être attachés à la ceinture de sécurité. Et honnêtement, quand on y pense, là, ça semble logique, hein? T'sais, on laisserait jamais un enfant se promener librement dans le char pendant qu'on roule sur l'autoroute, là. T'sais, c'est rare, tu vas prendre ton bébé, puis tu vas baisser ta fenêtre, puis tu vas mettre sa tête à l'extérieur du char pour qu'il sorte la langue comme un chien, là. Non, c'est rare. Puis ça me fait sourire parce que je connais un chien qui agit comme s'il était le copilote officiel de la famille, hein? T'sais, la tête à la fenêtre, le regard au loin, comme s'il vérifiait lui-même le GPS. Mais cet été, les experts rappellent qu'un bon voyage commence aussi par la sécurité de nos compagnons à quatre pattes. Ça peut arriver vite un accident. Faut être prudent. Donc, prenez les précautions nécessaires. On est de retour en musique ici à O101.5 avec Vincent Vallière de bord en bord.

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1: Je vais vous parler dans les prochaines minutes d'un geste qui prend à peine quelques minutes. Là. Mais quand je te dis à peine quelques minutes, là, c'est à peine quelques minutes, mais qui peut littéralement sauver des vies. Et en préparant ce sujet-là, je suis tombé sur l'histoire d'un gars qui a tellement donné de sang qu'il est devenu une légende partout dans le monde. J'en ai-tu trop dit, là? Est-ce qu'on sait qu'on va parler de don de sang? Ouais, il y en a un qui approche à grands pas. Faudra que tu ouvres ton agenda puis trouver un crayon si t'en as pas dans le char. Je vais vous dire combien de fois qu'il a tendu le bras, le gars, là. Innombrables fois. Innombrables. J'en viens pas, là. Vous allez probablement penser que j'ai ajouté un zéro trop. Non, mesdames et messieurs, c'est un sujet. J'ai fait mes recherches, j'ai fait mes devoirs juste pour vous. Oui, juste pour vous. Je bégaye parce que là, je vais me voir la prochaine toune, là. Après la pause, Benson Boone. Oh my God!
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1: Météo. Météo. Hey, t'as-tu déjà pogné, toi, un coup de soleil aux aisselles? Pour te garantir, ça fait mal. Pas besoin de te payer un laser. Tu l'as avec le soleil. Beau gros soleil aujourd'hui, maximum de 27. Et pour ce soir et cette nuit, c'est dégagé. Ça va devenir partiellement nuageux un peu plus tard en soirée, minimum de 12. Puis tu vas encore pouvoir te brûler les aisselles demain, mercredi. Généralement ensoleillé, maximum 29, humidex allant jusqu'à 32 tables. Hey, ça se prend bien, sérieusement. Et jeudi, alternance de soleil et de nuages, maximum 26.
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Si vous avez envie de poser un geste simple qui fait faire une énorme différence, deux collectes de sang s'en viennent dans la région. D'abord à Saint-Lambert-de-Lauzon, le 17 juin au centre municipal de 14h à 19h30. Et l'objectif, c'est d'accueillir 90 donneurs. Puis à Saint-Éphrem-de-Beauce, le 19 juin au centre multifonctionnel de 14h à 20h avec le même objectif de 90 donneurs. Et en parlant de dons de sang, saviez-vous que l'un des plus grands donneurs de l'histoire, c'est un Australien nommé James Harrison, surnommé l'homme au bras d'or? Ouais, pas rien ça d'avoir ça. Il a effectué 1173 dons de sang et de plasma au cours de sa vie. Non, mais ça, c'est du don de sang, là. C'est du don de sang sur un moyen temps, là. Son sang contenait un anticorps extrêmement rare qui a permis de fabriquer des traitements et ont contribué à sauver environ 2,4 millions de bébés. Sérieux, c'est pas pour rien qu'on l'appelle l'homme au bras d'or. Puis, un petit fait complètement loufoque là, sur le don de sang, là, en même temps, avant de vous laisser. Là, si on alignait tous les vaisseaux sanguins d'un adulte là, bout à bout, on obtiendrait environ 100 000 kilomètres de longueur. C'est assez pour faire plus de deux fois le tour de la Terre. Là, tu vas dire, ben voyons, c'est quoi qu'il dit, le gars en radio? Ben, c'est ce que l'Internet il dit. Là, j'ai fait des recherches, mais je me suis dit, bon, donne-moi un fait intéressant sur le sang. Fait que c'est ça. Si t'alignes tous tes vaisseaux sanguins bout à bout, tu fais 100 000 kilomètres de longueur. C'est quand même assez fou. Tu pourras raconter ça à tes chums de gars demain. Là. D'après moi, ça va leur faire plaisir. Ils vont dire, ben, t'as, ben ouais, t'es bien intelligent, Normand. Habituellement, tu ne racontes pas des niaiseries de même. Mais dis pas que c'est moi qui t'ai sorti ça, par exemple. Je vais pas me faire poursuivre. Donc, c'est quand même impressionnant de penser qu'on transporte ça partout avec nous sans même y réfléchir. Et pourtant, malgré toute l'importance du sang, il est impossible de le fabriquer artificiellement en grande quantité. Là. Les hôpitaux dépendent encore aujourd'hui de la générosité des donneurs. Puis honnêtement, il y a plusieurs d'entre nous qui sont capables de passer deux heures à regarder une série sur Netflix sans bouger. Alors prendre quelques minutes pour donner du sang et potentiellement sauver une vie, c'est probablement un des meilleurs investissements de temps que tu peux t'offrir. Donc encore une fois, Saint-Lambert-de-Lauzon, c'est le 17 juin de 14h à 19h30 et à Saint-Éphrem-de-Beauce, c'est le 19 juin de 14h à 20h, objectif 80.

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0: Je vais vous poser une question qui risque de diviser ben des couples. Imagine que imaginez que votre maison commence à être un petit peu trop petite, hein? Les enfants, ils grandissent, le télétravail prend de la place, le sous-sol déborde de cochonneries. Qu'est-ce que vous faites? Est-ce que vous déménagez ou est-ce que vous rénovez? Et honnêtement, avec le prix des maisons, là, moi, quand je regarde ça avec mon chum, je suis comme, ben voyons, je pourrais jamais me payer une maison, moi, dans la vie, là, j'ai même pas assez d'argent pour m'offrir quelque chose de potable, là, à part peut-être une boîte de carton sur la rue de Sainte-Catherine à Montréal. Mais, tu sais, honnêtement, le prix des maisons aujourd'hui, c'est fou, là. La réponse n'est peut-être pas celle qu'on aurait donnée il y a 10 ans. Je vous raconte ça dans les prochaines minutes à O. Au retour, Mumford & Son, Rubber Band Man, ici à O 105, parce qu'on joue le meilleur de la musique en bosse.
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2: Oh. Avez-vous déjà eu l'impression que votre maison rapetissait tout seul, hein, comme si tu l'avais mis au lavage, là, puis là, elle vient de rapetisser, t'es coincé dedans? Pas parce qu'elle change de taille, mais parce qu'avec les années, on accumule du stock, les besoins changent et soudainement, la chambre d'amis devient un bureau, puis le bureau devient un débarras. Et selon un récent article du Journal de Montréal, il y a plusieurs propriétaires qui se posent actuellement une grande question. Quand la maison devient trop petite, là, vaut-il mieux déménager ou rénover? La réponse dépend de plusieurs facteurs. D'un côté, déménager permet d'obtenir immédiatement plus d'espace, mais avec les prix des propriétés, les frais de déménagement, les taxes de bienvenue, les taux hypothécaires, l'opération peut rapidement coûter très, très, très, très cher. De l'autre côté, il y a plusieurs qui vont choisir de rénover, fait d'agrandir une pièce, aménager le sous-sol, transformer une pièce ou ajouter un espace de plus à la maison. Souvent, ça permet de conserver son quartier, ses voisins et ses habitudes. Mais c'est pas tout le monde qui est capable d'agrandir sa maison. Ce qui est intéressant, c'est que les experts rappellent qu'avant de prendre une décision, il faut comparer les prix réels des rénovations avec celui d'un déménagement complet. Dans certains cas, là, il y a quelques travaux bien pensés qui peuvent répondre aux besoins pour plusieurs années. Puis, ça me fait penser à quelque chose. Tu sais, souvent, c'est pas la maison qui est trop petite, c'est peut-être notre capacité à jeter des affaires qui est trop petite, là. Parce qu'on connaît tous quelqu'un, puis là, je pense pas à ma mère, j'espère pas qu'elle est à l'écoute, en tout cas. Ma mère, elle regarde plein de sortes de cochonneries, là, puis tu sais, les quatre enfants, on est partis, là. Puis la maison est pleine de cochonneries. Ouais, mais ça, on va peut-être garder ça pour un... Oh non, maman, débarrasse-toi de cette affaire-là, là. En tout cas, parce que, tu sais, on connaît quelqu'un, comme ma mère, qui garde encore un vieux meuble ou encore, là, des boîtes qui a jamais été ouvertes depuis son dernier déménagement, un tapis roulant devenu un porte-manteau officiel depuis 2019. Les cochonneries, il y en aura toujours plein. Toujours, toujours plein. Mais en tout cas, ça fait quand même réfléchir. Déménager ou rénover? Moi, je suis pas de Manuel Pantoute. Non. Mon grille-pain marche pas, la gang, là, un matin. Je déménage. On est de retour en musique avec les trois accords. Vol à l'étalage ici à O105.

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1: Toujours en compagnie d'Olivier Bombardier pour le show du trafic en remplacement d'Alexis Lefebvre tout au long de la semaine. Écoutez, tu sais, on a parfois tendance à penser que les plus grands spectacles nécessitent des écrans géants, les effets spéciaux, piou piou piou des dizaines de musiciens sur scène. Mais il existe un instrument capable à lui seul de remplir une église entière avec un son impressionnant. Oh! Et ce week-end, les Beaucerons, ouais, ouais, c'est vous autres les Beaucerons que je parle, auront l'occasion d'assister gratuitement un concert présenté dans un lieu assez exceptionnel. Mais là, tu gardes ça pour toi, là. Hé! Hey! C'est tellement flabbergastant que tu vas en saigner du nez. Je te le dis, moi, j'y pense, je suis en train de saigner du nez. Faut que je finisse mon intervention tout de suite, là. Je vais vous parler d'un rendez-vous culturel qui pourrait bien vous surprendre dans les prochaines minutes à eau. Restez là. Puis quand on sera de retour, AC/DC, et pour rocker la baraque sur un moyen temps, Back in Black, ici à eau 105.

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2: Bonne fin de journée, ici Benjamin Aubert, voici vos actualités. Trois personnes ou groupes d'investisseurs ont manifesté leur intérêt pour le Château Beauce à la suite de l'ultimatum lancé par le ministre de la Culture, Mathieu Lacombe. Le ministère doit maintenant rencontrer les intéressés afin d'évaluer leur projet et de les informer des responsabilités liées à l'acquisition du bâtiment patrimonial. Rappelons que le ministre avait donné 2 semaines à la communauté pour présenter un projet crédible, faute de quoi le statut patrimonial du Château Beauce pourrait être retiré, ce qui ouvrirait la porte à sa démolition. Un incendie majeur a complètement détruit un bâtiment agricole cet après-midi sur le rang Marigot à Saint-Apollinaire. À l'arrivée des services d'urgence, le feu était bien éclaté et un panache de fumée était visible à distance. Le bâtiment est considéré comme une perte totale, mais les pompiers ont réussi à protéger 2 structures voisines. Des animaux se trouvaient à l'intérieur. Certains ont pu être sauvés, mais un bilan complet devra être fait ultérieurement. Un octogénaire a été blessé cet avant-midi dans le secteur de Saint-Luc après s'être retrouvé coincé sous une chargeuse à bois. Selon la Sûreté du Québec, l'homme conduisait un VTT qui tirait l'équipement lorsque celui-ci se serait renversé pour une raison inconnue. Il a été transporté à l'hôpital où l'on ne craint pas pour sa vie. L'homme était conscient et en interaction avec les secours au moment de l'intervention. Un incendie de cabane à sucre est survenu en soirée hier sur le chemin Landry à Saint-Sylvestre. À l'arrivée des pompiers, l'embrasement était généralisé. Aucun élément de nature criminelle ne serait en cause, a indiqué la Sûreté du Québec. Les pompiers de Saint-Patrice et Saint-Elzéard ont prêté assistance à leurs collègues de Saint-Sylvestre. Et la Fondation Jeunesse du CI3S de Chaudière-Appalaches a nommé Alexia Thibault au poste de directrice générale. Elle aura pour mandat de poursuivre la mission de l'organisme qui consiste à soutenir financièrement les jeunes et les familles vulnérables de la région. Voilà, c'est ce qui complète. 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
3: Hey, ça sent la Coupe Stanley. Là, on commence avec la LNH et la finale, comme je le disais, de la Coupe Stanley. Les Golden Knights de Vegas ont pris les devants 2-1 dans la série grâce à une spectaculaire victoire, si je peux dire, de 5-4 en deuxième prolongation lors du match numéro 3. Et là, ce soir, c'est le match number 4 à Vegas. Puis là, bien évidemment, ben la Caroline va tenter de créer l'égalité dans la série. Au baseball majeur maintenant, les Blue Jays de Toronto, comme je le disais tout à l'heure, ben je trouve qu'ils ont eu un début assez difficile là, dans leur série contre la Philadelphie. Hier soir, les Jays ont subi un revers de 5-2. Et le lanceur de la Philadelphie, là, Christopher Sanchez, a dominé la formation torontoise avec 10 retraits sur des prises en 7 manches de travail. C'est quand même pas rien. Toronto tentera de rebondir ce soir au Rogers Center. Ailleurs dans le baseball, le match le plus fou de la soirée a eu lieu à Las Vegas, où Milwaukee a battu les Athletics 15-14 en 12 manches. Et les deux équipes ont combiné pas moins de 29 points dans ce festival offensif complètement éclaté. C'était fou. C'était vraiment, vraiment, vraiment fou. Côté météo, écoutez, ben c'est toujours du beau temps. Maximum 27, c'est dégagé pour asseoir. Minimum 12. Puis demain, si t'as manqué de soleil aujourd'hui, ben il y a encore du soleil, encore plus chaud même. Humidex allant jusqu'à 32 sur Télémaillot de bain.

0: Si tes pieds sentent le fromage bleu, peut-être le temps de les laver. Olivier Bombardier qui vous accompagne pour cette dernière heure en remplacement d'Alexis Lefebvre tout au long de la semaine, juste avant également l'arrivée de Chuck dès 18h. Hey, ça, c'est un show malade, ça. Pas malade, genre, t'as envie de tousser, là. Non, non, non. Tu vas tomber de ta chaise, ton sofa, ta marchette, peu importe avec quoi t'es dessus, là, tu vas tomber à terre tellement que la musique est bonne dès 18h avec Chuck Noël. Mais là, on est encore ensemble pour les 55 prochaines minutes. On a parfois même tendance à penser que les plus grands spectacles nécessitent des grands écrans géants, des effets spéciaux, des dizaines de musiciens sur scène. C'est la grosse affaire, mais il existe un instrument capable à lui seul de remplir une église entière avec un son tellement impressionnant, là. Ah! T'as le goût de lever le petit doigt, là, tellement que c'est le fun, là. Et ce week-end, les Beaucerons auront l'occasion d'assister gratuitement. Oui, ça, c'est le fun, ça, les spectacles gratis, la gang. À un concert présenté dans un lieu exceptionnel. Et je vous en parle. Je parle d'un rendez-vous culturel qui pourrait ben en surprendre, c'est sûr, quelques-uns d'entre vous, là, c'est sûr, à 100%. À 100%, ouais, à 100% et à 100%, ça, là, c'est extraordinaire, ça. Les deux en même temps, c'est fou. Mais sinon, c'est la toune qui punch.
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0: Oh. J'espère que t'as ta machine à voyager dans le temps parce qu'on remonte en 1980 avec l'un des riffs les plus reconnaissables de toute l'histoire du rock. AC/DC et leur incontournable Back in Black. Cette chanson a une histoire bien particulière. Elle a été lancée quelques mois seulement après le décès du chanteur Bon Scott. Plutôt que de ralentir, le groupe a poursuivi l'aventure avec Brian Johnson au micro et a créé l'album Back in Black qu'on écoute à maintenant dans la toune qui punch.
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Si vous cherchez une activité différente à faire ce week-end, je vous propose une belle suggestion locale. Le Festival d'orgue de Sainte-Marie va conclure sa 24e édition ce samedi 14 juin à 15h avec un concert gratuit présenté à l'église de Sainte-Marie. Et cette dernière représentation mettra en vedette l'organisme Richard Paré, accompagné des clarinatistes, si je peux, clarinotistes ou clarinettistes, en tout cas, du monde qui joue à clarinette, Victor Alibert et Mélanie Bourassa. Plus de détails sur festival.org. Et cette année, le festival a choisi de mettre particulièrement en valeur les artistes d'ici et le talent québécois d'ici. C'est important, là. C'est une mission qui fait partie de l'événement depuis plusieurs années. Et même si t'es pas un habitué des concerts d'orgue, là, ben l'expérience vaut le détour. L'orgue Casavant de l'église de Sainte-Marie est un véritable bijou patrimonial datant de plus de 100 ans et possède des milliers de tuyaux capables de produire une impressionnante variété de sons. Puis, je suis tombé sur un fait assez fou là-dessus. Certains grands orgues peuvent produire des sons si puissants qu'on les ressent physiquement dans le corps avant même de les entendre clairement avec les oreilles. Bref, si vous avez envie de découvrir quelque chose d'unique, de nouveau, c'est un rendez-vous gratuit ce 14 juin à 15h à l'église de Sainte-Marie. Et entre nous autres, là, c'est probablement la seule place où vous pourrez assister à un spectacle avec des milliers de tuyaux sans qu'un plombier soit nécessaire. Hein? T'as-tu compris un joke? Ouais, j'ai mon travail, c'est ça. C'est faire des jokes. Des fois drôles, des fois pas drôles, mais quand même, mes parents m'ont dit qu'ils m'acceptaient pareil. On est de retour en musique avec Fred Dion et Zach Chico. Je pense qu'on est dû. Je pense qu'on est dû pour apprendre quelques blagues de plus, c'est ça.

0: Ah, toujours en compagnie d'Ali Bombardier. Il en reste plus long avant la fin, mais non. Puis en plus, on se revoit demain, de 15h jusqu'à 18h pour un autre show du trafic. Mais juste avant là, qu'on se quitte, je vais vous parler d'une théorie qui risque de faire réagir. Parce que là, il y a des objets qu'on traîne partout avec nous, dans nos poches, dans nos chambres, sur la table à manger, parfois même aux toilettes. Et selon deux nouvelles études, cet objet pourrait avoir un impact beaucoup plus grand qu'on l'imagine sur notre société, là. Quand j'ai lu ça, je me suis demandé si cet objet était vraiment devenu notre meilleur ami ou notre pire distraction. Ah là, j'en ai trop dit, mais on s'en parle tout à l'heure après la pause. Et quand on va revenir, Alex Warren débarque avec Fever Dream ici à O 101.5. Restez là.
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2: Encore une fois, là, c'est du beau temps. Rien de compliqué, du beau temps tout au long de la journée. Maximum 27. Et pour ce soir et cette nuit, ça va se dégager. Partiellement nuageux, minimum de 12. Pour ce qui est de demain, mercredi, déjà milieu de la semaine, c'est fou à quel point ça avance vite. C'est généralement ensoleillé, donc un autre beau soleil. Il y a des nuages qui vont arriver tôt en après-midi. Mais il va faire chaud, là, demain. Fait que n'hésite pas à sortir ta paire de shorts, là, et ton t-shirt au besoin. L'humidex pouvant aller jusqu'à 32. Sinon, jeudi, c'est une alternance de soleil et de nuages, maximum de 26.
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Ah, souvenez-vous de l'époque où parler à quelqu'un, il fallait l'appeler ou carrément aller le voir. Aujourd'hui, ben ça se passe sur nos téléphones cellulaires, hein, nos téléphones intelligents. Et selon deux récentes études américaines, cette révolution pourrait avoir un effet inattendu, dont une baisse de taux de fécondité. Ouais, ouais! Donc là, il y a des chercheurs qui ont observé qu'aux États-Unis, la chute du nombre d'enfants par femme s'est accélérée après l'arrivée du téléphone intelligent. Et selon l'hypothèse, les gens passeraient davantage de temps devant leur écran et moins de temps dans les interactions sociales en personne. Donc, résultat, moins de rencontres, moins de relations et éventuellement moins de naissances. On fait moins de bébés. Une autre étude menée dans 128 pays est arrivée à une conclusion semblable. Les chercheurs parlent même d'un possible choc technologique mondial qui aurait contribué à accélérer la baisse de la natalité observée dans plusieurs régions du monde. Et là, mais faut quand même faire attention, la gang. Les scientifiques précisent que le téléphone n'est pas l'unique le responsable. Faut pas dire, ah ben là, on jette nos téléphones puis on fait des bébés à soir. Non, c'est pas juste le téléphone. Tu sais, le coût de la vie, le logement, les études, les changements de mode de vie et plusieurs autres facteurs jouent aussi un rôle important. Puis tu sais, j'ai une de mes amies qui, et son chum qui aimerait bien ça avoir des enfants, mais ils sont comme, écoute, on n'a même pas les moyens d'avoir un enfant. Tu sais, quand t'es rendu là, c'est triste, là. Vraiment, vraiment triste, là. Mais ça soulève quand même une question fascinante. Est-ce qu'on passe tellement de temps à regarder nos écrans qu'on oublie parfois de regarder les gens qui sont autour de nous? Hey, des fois, là, je trouve ça tellement impressionnant. Je marchais, on était allé quelque part, là, je me souviens plus du mot, mais de la ville, mais en tout cas, peu importe. Mon chum pis moi, on était sur la route, puis on faisait de magasin en magasin, puis ça, du linge vitrine. Puis il y a quelqu'un qui était devant nous, puis elle marchait avec son téléphone dans les mains pendant, écoute, là, plusieurs mètres, là, sans regarder droit devant elle. On est rendu là, on est rendu là. Écoute, elle a un sixième sens quelque part là pour pas se bêcher ou foncer sur quelqu'un là, mais c'est ça, on regarde plus le monde, on est tous sur nos écrans. Puis honnêtement, il y a probablement des couples qui se sont déjà retrouvés un soir sous le divan, chacun de leur côté à regarder leur téléphone pendant une heure sans se parler. Comme quoi, le téléphone intelligent est peut-être très bon pour nous connecter au monde entier, mais parfois un peu moins à la personne assise juste à côté de nous. On est de retour en musique avec Simple Plan, I'm Just a Kid de AO 105.

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1: Toujours en compagnie d'Ali Bombardier, juste avant l'arrivée de Chuck Noël dès 18h avec des méchants bons hits ici en Haut-101.5. Je vais vous parler d'une habitude qu'on connaît tous, mais qu'on est plusieurs à remettre à demain matin. Là. Parce que, tu sais, on sait qu'il faudrait manger plus de légumes, plus de fruits, mais tu sais, la routine, le travail, les repas rapides, c'est pas toujours évident. Des fois, manger une bonne pizza, là, ouais, des petites croquettes de poulet, ça sauve les fesses. Mais là, les spécialistes disent qu'il existe quelques trucs tout simples qui peuvent vraiment faire une différence. Le plus surprenant, aucun ne demande de devenir végétarien du jour au lendemain. Là. Non. Comment manger plus de fruits et de légumes? Je te dis ça dans les prochaines minutes. Tu diras ça à ton chum ou à ta blonde. Là. S'il mange pas assez de légumes, là, Bombardier est là. Check bien ça. M'a t'aider avec ça.
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Honnêtement, là, on a tous déjà acheté des légumes avec les meilleures intentions du monde. Hey, moi, là, à Star, là, maintenant, là, comme live, là, m'a mangé plus de légumes puis de fruits. Ouais. Puis là, une semaine plus tard, t'es avec ton gros sac de chips aux légumes, puis tu te dis, ben, ça fait la même affaire. Mais une semaine plus tard, comme je dis, tu sais, ils sont toujours dans le tiroir du frigo à nous regarder avec déception, en train de pourrir. Hey, moi, c'est fou, là. J'achète tellement de légumes, la gang, puis je me dis tout le temps, hey, faut que je mange plus de légumes. Pas le choix, ils sont là. Mamané, ils finissent toujours par mourir. Ouais, ils meurent sans que je les ai mangés. Fait que là, qu'est-ce que tu veux? Sac de chips. Selon des conseils partagés par des nutritionnistes dans un article du Journal de Montréal, il existe pourtant plusieurs façons très simples d'augmenter notre consommation de fruits et de légumes. Le premier truc est presque trop simple, c'est rendre les fruits visibles. C'est fou, hein? Les experts expliquent qu'un bol de fruits sur le comptoir a beaucoup plus de chances d'être mangé qu'une pomme oubliée au fond du frigo. Puis c'est pas juste toi qui vas y manger, c'est tes mouches à fruits également que ça va attirer. Deuxième astuce, ajouter des légumes au repas qu'on mange déjà. Par exemple, mettre des légumes dans une sauce à spag, dans un sandwich, une omelette, ou même dans une pizza maison. Ça marche, t'aimes ça la pizza? Mets plus de légumes là-dedans, tu vas voir, c'est excellent. Sauf les ananas, par exemple, que je te vois mettre des ananas sur ta pizza. Troisième conseil, avoir des légumes déjà coupés et prêts à manger. Ça, pour vrai, la gang, ça m'a sauvé la vie. Je les coupe déjà, clac, mets ça dans un gros contenant, puis le lendemain, je prends ça pour mes lunchs. C'est vite fait, c'est bon, c'est quand c'est facile, rapide, on a beaucoup plus tendance à choisir comme collation. Et là, je suis tombé sur un fait assez intéressant. Selon plusieurs études, les personnes qui mangent davantage de fruits et de légumes, tu donneras cette astuce-là à tes enfants, ont généralement une meilleure santé cardiovasculaire. Ah, ben oui, toi, une chose, un risque plus faible de certaines maladies chroniques. Ben ouais, fait, mange tes légumes, Ginette! C'est donc un petit changement qui peut avoir de grands effets à long terme. Puis honnêtement, là, je pense que le plus grand défi, c'est pas de savoir qu'il faut manger des légumes. Non! C'est de les choisir quand une poutine ou un dessert nous fait de l'œil juste à côté. T'sais, comme, t'as arrête de me coquiner, poutine! Donc, ben, tu sais, comme on dit, chaque petite portion compte. Et si aujourd'hui, vous ajoutez une pomme ou quelques légumes de plus, de plus à votre journée, c'est déjà une méchante de bonne victoire.

0: Ce n'est qu'un départ. Mais là, on se voit demain de 15h jusqu'à 18h. Mon nom, c'est Oli Bombardier, en remplacement d'Alexis Lefebvre tout au long de la journée, de la semaine plutôt. Plus la semaine, pas tout au long de la journée. Il faut quand même donner un break, là, par contre. Là. Ça m'a fait bien plaisir d'être avec vous. On se retrouve dès demain pour un autre show de trafic dès 15h. Et là, pour mon collègue de travail va rocker la place sur un moyen temps. Les hits s'en viennent avec Chuck Noel dans les prochaines minutes dès 18h. Puis sinon, ben soyez prudents sur les routes. Mettez de la crème solaire quand il fait chaud. Mangez tous vos légumes dans les plats, là. C'est important de manger ces légumes. Les brocolis, les meilleurs. Puis, ben on se redonne rendez-vous demain, 15h à O105. D'ici là, restez sages, parce que je connais le Père Noël. Puis t'es sur la liste en ce moment. Fait que change d'attitude. Puis on se voit demain. Bye.
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2: Bonsoir, ici Benjamin Aubert. Voici vos actualités. Trois personnes ou groupes d'investisseurs ont manifesté leur intérêt pour le Château Beauce à la suite de l'ultimatum lancé par le ministre de la Culture, Mathieu Lacombe. Le ministère doit maintenant rencontrer les intéressés afin d'évaluer leur projet et de les informer des responsabilités liées à l'acquisition du bâtiment patrimonial. Un incendie majeur a complètement détruit un bâtiment agricole cet après-midi sur le rang Marigot à Saint-Apollinaire. À l'arrivée des services d'urgence, le feu était bien éclaté et un panache de fumée était visible à distance. Le bâtiment est considéré comme une perte totale. Des animaux se trouvaient à l'intérieur. Certains ont pu être sauvés, mais un bilan complet devra être fait ultérieurement. Et un octogénaire a été blessé cet avant-midi dans le secteur de Saint-Luc après s'être retrouvé coincé sous une chargeuse à bois. Selon la Sûreté du Québec, l'homme conduisait un VTT qui tirait l'équipement lorsque celui-ci se serait renversé pour une raison inconnue. Voilà, c'est ce qui complète. 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
4: Bon début de soirée, mon nom est Chuck et je suis très bien accompagné. Accompagné des numéros 1 des 30 dernières années pour la prochaine heure. On a About a Girl de Nirvana qui s'amène. On a aussi 12 to 12 de Somber. Et le hit qui nous a fait connaître le DJ belge Lost Frequencies. C'est déjà au-dessus de 10 ans pour cette chanson-là qui est sortie en 2014. Are You With Me? Le temps d'entendre Garbage, Only Happy When It Rains sur le meilleur de la musique à haut. 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

À venir dans les hits, on a du Imagine Dragons et on a l'Australien Tame Impala avec une chanson qui s'appelle Dracula. Mais rien à voir avec les vampires, ça parle plutôt d'être une personne plutôt nocturne qui aime la nuit et peut-être même passer du temps avec des gens dans l'intimité, dans le noir, au courant de la nuit. Et ça se peut qu'après ces moments-là, ben ces personnes-là te manquent. I miss you, Blink 182 sur le meilleur de la musique à haut.

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1: Dans les prochaines minutes dans les hits, on a Miley Cyrus qui vient tout juste de recevoir son étoile sur le Hollywood Walk of Fame. Elle s'en vient avec Edge of Midnight et on aura celui qui a fêté ses 18 ans de sobriété le mois dernier et qui est devenu grand-papa pour une nouvelle fois. Ouais, Eminem est rendu grand-papa. Juste de le dire, on dirait que ça me frappe. Et il nous a offert une des meilleures tunes de sport de tous les temps. Moi, être un joueur des Hurricanes ou des Golden Knights ce soir, j'écouterai ça avant la game. C'est Lose Yourself qui s'en vient à haut.

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classique de Metallica qui s'amène dans les prochaines minutes, The Unforgiven, et on aura Stargazing de Miles Smith qui s'en vient. Le temps d'entendre Matt Mason et Downstairs sur le meilleur de la musique à haut.

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1: C'est tout pour les hits. On se retrouve demain à 18h pour l'édition du mercredi. Et pour bien commencer ta journée, c'est 6h le rendez-vous pour les 100 000 matins. Mon nom est Chuck et je te souhaite un très beau mardi soir. Goodbye.
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2: Bonsoir, ici Benjamin Aubert. Voici vos actualités. Trois personnes ou groupes d'investisseurs ont manifesté leur intérêt pour le Château Beauce à la suite de l'ultimatum lancé par le ministre de la Culture, Mathieu Lacombe. Le ministère doit maintenant rencontrer les intéressés afin d'évaluer leur projet et de les informer des responsabilités liées à l'acquisition du bâtiment patrimonial. Un incendie majeur a complètement détruit un bâtiment agricole cet après-midi sur le rang Marigot à Saint-Apollinaire. À l'arrivée des services d'urgence, le feu était bien éclaté et un panache de fumée était visible à distance. Le bâtiment est considéré comme une perte totale. Des animaux se trouvaient à l'intérieur. Certains ont pu être sauvés, mais un bilan complet devra être fait ultérieurement. Et un octogénaire a été blessé cet avant-midi dans le secteur de Saint-Luc après s'être retrouvé coincé sous une chargeuse à bois. Selon la Sûreté du Québec, l'homme conduisait un VTT qui tirait l'équipement lorsque celui-ci se serait renversé pour une raison inconnue. Voilà, c'est ce qui complète. Pour d'autres manchettes, consultez mabosse.com.

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Mardi 9 juin 2026, merci d'être bien branché à votre radio en Beauce. Je m'appelle Mathieu Guimond, c'est un plaisir de passer cette soirée en votre compagnie. Qu'est-ce qui se passe de bon dans la région au cours des prochains jours? On a des propositions d'activités à vous faire. On a également des propositions d'économie à saisir dans ben des domaines. On va jaser de ça ce soir. Puis également, ben moi je veux savoir qu'est-ce qui vous occupe de bon ce mardi soir en écoutant votre radio bien branchée un peu partout en Beauce. Que vous soyez sur la route, à la maison, au travail, hey, faites-nous donc signe via nos réseaux sociaux, notre site web. Vous pouvez nous appeler, nous texter. Je veux savoir où est-ce que vous êtes branchés, tout comme la gang de la clinique vétérinaire du Compagnon à Sainte-Marie, qui sont des fidèles à votre radio en Beauce. Vous autres, de quel endroit vous nous écoutez? Qu'est-ce qui vous occupe en ce mardi soir?

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4: Voici vos nouvelles, Arsenal Média. Trois personnes ou groupes d'investisseurs ont manifesté leur intérêt pour le Château Beauce à la suite de l'ultimatum lancé par le ministre de la Culture, Mathieu Lacombe. Le ministère doit maintenant rencontrer les intéressés afin d'évaluer leur projet et les informer des responsabilités liées à l'acquisition du bâtiment patrimonial. Un octogénaire a été blessé cet avant-midi dans le secteur de Saint-Luc après s'être retrouvé coincé sous une chargeuse à bois. Selon la Sûreté du Québec, l'homme conduisait un VTT qui tirait l'équipement lorsque celui-ci se serait renversé pour une raison inconnue. Il a été transporté à l'hôpital où l'on ne craint pas pour sa vie. L'homme était conscient et en interaction avec les secours au moment de l'intervention. Le Parti libéral du Québec a confirmé la candidature de deux représentants en Chaudière-Appalaches en vue des prochaines élections provinciales. Alvaro Perisuti portera les couleurs libérales dans Beauce-Sud. Gestionnaire chez Créaform, il affirme vouloir miser sur le développement économique régional et l'exportation du savoir-faire des PME. Dans le Binière-Frontenac, le parti a choisi Ludovic Beauregard, commissaire en économie circulaire pour la MRC des Appalaches et la Société de développement économique de la région de Thetford. Côté météo, ce soir, ce sera ensoleillé avec passage nuageux et une température autour de 20 degrés. Cette nuit, généralement dégagée avec une température autour de 17 degrés. Et demain, ce sera nuageux avec éclaircies et un mercure avoisinant les 27 degrés.